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3: Avant de commencer cette histoire, laissez-moi vous présenter le roi
4: Frédéric Bourali,
3: la reine
5: Delphine Lalizeau, au culmignon
3: le prince.
6: Bonjour, Guillaume Gallienne, je joue le prince pas charmant.
3: La fée
7: Marie Vincent.
3: Blanche-Neige.
8: Ça y est.
3: La belle au bois dormant. Miss France.
9: Bon, alors là, c'est Virginie Peignin, mais en fait, j'ai pas trop le temps. En fait.
3: La bête.
10: L'Edgar Givry.
3: Et peau de jument.
11: Anne. Marie-Fin.
3: Tous ces comédiens vont vous interpréter pour votre plus grand plaisir le prince pas charmant. Mais d'abord, un peu de musique.

0: Il était une fois un bon roi qui régnait tranquillement, jusqu'au jour où sa reine mit au monde un enfant.
1: Cornebidouille, qu'il est laid ! Oh !
0: S'écria-t-il en le découvrant.
1: Oh, mais c'est pas possible !
0: Il faut dire que ce prince qui venait de naître présentait quelques disgrâces et ressemblait bien moins à un poupon qu'à une pomme de terre.
1: Oh, brrr, brrr, saperlipopette !
0: Reprit le roi.
1: Doit y avoir une erreur. Ce bébé, madame, est moche ! Moche, moche, moche, à faire peur.
2: Allons, la laideur d'un enfant,
0: lui répondit la reine doucement,
2: est souvent signe d'un noble caractère. Vous verrez que ce visage ingrat deviendra charmant avec l'âge, surtout s'il laisse pousser sa barbe.
1: Bon, si vous le dites.
0: Mais quand le prince atteignit ses 21 ans, il fallut se rendre à l'évidence. Il n'était pas charmant. Mais alors, pas charmant du tout. Le roi et la reine décidèrent alors de tout faire pour l'aider à se marier. Ils organisèrent un grand bal et seules les filles les plus laides du royaume y furent invitées.
1: Comme ça, c'est plus sûr.
2: Oui, mais quand même, elles sont affreuses.
0: En apprenant cela, le prince pas charmant fut profondément vexé et s'enferma à double tour dans sa chambre pour bouder.

0: il fallut appeler en urgence sa marraine la fée.
1: Me voilà.
0: Afin de le raisonner.
1: Bon, allons-y.
0: Hop, de deux souris qui galopaient sur le plancher, elle fit deux petits poneys. D'une citrouille, un minuscule carrosse. Et un dernier coup de baguette magique habilla notre prince d'une robe somptueuse en satin brodé.
1: Bah. Te voilà paré pour ton bal,
0: dit-elle gaiement.
1: Ah, tu es content maintenant.
2: Non !
0: Pleurnicha le prince.
2: Je veux bien aller au bal, mais n'ai nul besoin pour cela de poney ou de carrosse.
1: Ah bon ?
2: Et je ne peux non plus porter cette robe brodée, je ne suis pas une fille.
1: C'est ma foi vrai.
0: Reprit la fée.
1: Alors quoi ?
2: C'est une belle qu'il me faut. Une belle qui m'aime d'amour.
1: Ma magie ne peut créer l'amour, mais peut t'aider à le trouver. Tiens, prends ces chaussons de verre d'un verre si fin qu'on le voit à peine. Celle qui pourra l'enfiler sans le briser ni rien sera ta belle. Mais attention, il faut te dépêcher, car tu n'as qu'une journée. Et ce soir, quand les 12 coups de minuit sonneront, il n'y aura plus de chaussons.
0: Le prince, pas charmant, partit sur le champ, d'un pas décidé. Dans une main, le chausson magique, et dans l'autre, Princesse Magazine, avec les noms et les adresses des belles qui habitaient suffisamment près pour qu'il puisse les visiter toutes dans la même journée. Alors, Belle Blanche-Neige,
2: Belle
0: au Bois Dormant,
2: Belle
0: Miss France,
2: Belle
0: et la Bête,
2: Belle
0: Cendrillon, et aussi

0: Blanche-Neige, la première de la liste, faisait la vaisselle des sept nains quand le prince surgit devant sa fenêtre.
1: Belle, oui. Belle Blanche-Neige, ce chausson est d'un vert si fin qu'on le voit à peine, mais si tu l'enfiles sans le briser ni rien, au bal tu seras ma belle.
2: Chausson, ta belle
0: Reprit Blanche-Neige en l'imitant.
2: Tout cela est bien tentant, mon beau prince. Pas charmant, mais malheureusement impossible.
1: Ah bon?
2: D'abord, j'ai la vaisselle. Ah. Ensuite, je dois croquer dans une pomme. Et après, je crois que je vais faire une très grosse sieste.
0: Sur ces mots, elle ferma la fenêtre au nez du prince, qui, dépité, s'en fut trouver l'adresse suivante.

0: Oh là là.
1: Le château de la Belle au bois dormant, naturellement, n'était qu'un ronflement.
0: Belle, Belle au bois dormant,
1: chuchota le prince penché sur elle.
0: Ce chausson est d'un vert si fin qu'on le voit à peine. Et surtout quand on a comme toi les yeux fermés. Mais si tu l'enfiles sans le briser ni rien, au bal tu seras ma belle. Ah bon, ça va, j'ai compris.
1: Reprit le prince.
0: Vite,

0: Miss France sortait de chez elle en robe de soirée lorsqu'elle fut surprise par l'arrivée du prince, tout essoufflé.
1: Belle Miss France,
2: oui.
1: Ce chausson est d'un vert si fin qu'on le voit à peine. Mais si tu l'enfiles sans le briser ni rien, au bal tu seras ma belle.
2: Ah, alors là, mon pauvre pas charmant, tu tombes méga mal,
0: répondit Miss France.
1: Alors,
2: j'ai déjà fait des essayages tout l'après-midi, alors là je file à la soirée Princesse Mag.
1: Ah.
2: Enfin, si ça peut t'aider, grimpe dans mon taxi, je te dépose à ton adresse suivante.
1: Un taxi, je veux bien, oui, merci,
0: répondit le prince.
1: Je suis un peu pressé, il commence à faire nuit.
2: Et sinon, la vie de Prince pas charmant,
0: l'adresse suivante était celle d'un château sinistre entouré d'un jardin très sombre. Apercevant une silhouette derrière un buisson de roses, le prince, pas très rassuré, se hâta de délivrer son message.
1: Belle, Belle et la Bête, ce chausson est d'un vert si fin qu'on le voit à peine, mais si tu l'enfiles sans le briser ni rien, au bal tu seras ma belle.
3: Bonne idée, mon garçon, bonne idée.
0: Rugit la bête en sortant de l'ombre.
3: Mais j'en ai une meilleure encore.
1: Ah bon?
3: Tu me ferais grand honneur en partageant mon dîner.
1: Ah.
3: Tu ne seras pas déçu. Ce soir, il y a du prince au menu.
0: Le prince pas charmant, mais pas complètement idiot non plus,
1: merci,
0: prit ses jambes à son cou et s'enfuit sans demander son reste. Il était minuit moins une quand il déboula enfin dans la cour d'une ferme.
1: Ah, belle, belle pur sang, oh, belle pur sang. Oh, quelqu'un? Belle pur sang. Qu'est-ce que c'est?
0: Lui répondit un hennissement. Et oui, cette belle était une jument.
1: Oh non.
0: Ce qui fait qu'en la voyant, le prince tomba le cul par terre.
1: Oh.
0: Très déçu, mais puisqu'il était là de toute façon, il lui fit sa proposition.
1: Belle pur sang, ce chausson est d'un vert si fin qu'on le voit à peine. Ouais, alors là, dans la nuit, carrément pas du tout. Mais si tu l'enfiles sans le briser ni rien, au bal, tu seras ma belle. Maintenant, t'es pas obligé. Hein. Si tu préfères, je peux revenir demain. Ou même l'année prochaine. Hein?
0: À sa grande surprise, la jument lui répondit.
2: Prince, prince pas charmant, tu n'es pas beau, c'est vrai, mais tu me plais.
1: Ah bon?
2: J'accepte ton marché de bon cœur, puisqu'il y va de ton bonheur.
1: Ah oui, non, mais non, enfin, c'est pas... C'est
0: puis,
1: pas,
0: sans hésitation, elle glissa délicatement son sabot dans le chausson de verre qui lui allait parfaitement.
2: Et voilà.
0: Un peu comme un gant, en fait.
1: Oh, crotte de bique,
0: jura le prince.
1: Même pas brisé ni rien. Il faut donc que je t'épouse, puisque c'est mon destin.
0: C'est alors que les 12 coups de minuit sonnèrent et que... La jument se transforma en princesse.
1: Oh.
0: Et son sabot en un joli pied tout menu dans la paume du prince ébloui.
1: Ça alors,
0: s'exclama-t-il.
1: C'est comme dans l'histoire de Peau d'âne.
2: Sauf que je ne m'appelle pas Peau d'âne,
0: le reprit la belle en l'embrassant.
2: Mais peau de jument.

0: Et c'est ainsi que le prince pas charmant, qui n'était pas un mauvais cheval, épousa Peau de Jument le soir de son grand bal.
1: Bravo!
2: Merci!
3: Bravo!
2: Merci!
3: Bravo!
2: Merci!
3: Bravo!
4: Bravo!
3: Bravo!
4: Oh,
3: quelle
5: bravo!
3: Bravo!
5: Bravo!
3: Bravo!
5: C'est vrai qu'ils sont beaux. Ah oui, mais c'est un beau mariage.
0: Ils vécurent heureux et eurent beaucoup d'enfants. Pas vraiment charmant.
2: Oh ben si.
0: Et Cendrillon, alors?
2: Ah ben oui, c'est vrai ça, et Cendrillon.
0: Ça, c'est une autre histoire.
6: Bon, le conte est fini. 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

0: l'habillement militaire décartable se dessine la silhouette des gardiens du ghetto. 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
1: Dites donc, n'en faites pas un peu trop, Aldebert ?
0: Si peu, monsieur Martineau.

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0: Oh, cette horloge! Quel rabat-joie!
1: Oui, je t'ai entendu. Debout, lève-toi, Cendrillon. Au travail!
0: Même l'horloge me donne des ordres. Mais jamais personne ne pourra m'interdire de rêver. Et peut-être qu'un jour, mon rêve deviendra vrai.

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9: Bonne nouvelle, les Français vivent plus longtemps. C'est la conclusion du rapport du Haut Comité de la Santé. Mais la mauvaise nouvelle, c'est que les enfants français sont de plus en plus obèses. Chez les enfants de 7 à 9 ans, l'obésité est constatée chez 14% des garçons et chez 18% des filles. Les enfants obèses ont de fortes chances de rester gros quand ils deviennent adultes. 8 à 10% des grandes personnes souffrent de surpoids. Cette surcharge de poids peut provoquer des maladies comme le diabète, des maladies cardiovasculaires, certains cancers ou des difficultés respiratoires. En France, le nombre de personnes obèses a été multiplié par 2 en 5 ans. Le nord est beaucoup plus touché que le sud et l'est que l'ouest. De plus, on remarque qu'il y a plus de grosses personnes à la campagne qu'à la ville. Mais attention, le nombre d'obèses augmente dans les grandes villes. L'augmentation d'enfants obèses est une conséquence de notre mode de vie. Les enfants mangent mal et moins équilibrés, comme les Américains. Ils grignotent entre les repas et mangent de la nourriture de plus en plus grasse. Les petits Français mangent mal et font beaucoup moins d'activités physiques pour éliminer. Ce n'est pas en restant devant la télé et les jeux vidéo que la graisse va bouger. Alors, pour combattre ce fléau et pour éviter l'obésité, les enfants doivent manger plus équilibré, mieux et faire plus de sport.
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1: Bonjour, bienvenue sur Radio Junior, c'est Jérôme comme chaque matin cette heure-ci pour vous présenter un nouvel éphéméride.
2: Nous sommes le 5 septembre et nous fêtons les races.
3: Happy birthday to you.
1: Les anniversaires du jour.
2: Naissait un 5 septembre en 1187, Louis VIII, roi de France de 1223 à 1226. Louis XIV, le roi de France de 1643 à 1715, naissait également un 5 septembre en 1138. Le célèbre hors-la-loi Jesse James naissait également un 5 septembre en 1847. Mathias Sammer, le footballeur, naissait un 5 septembre en 1967.
1: Et comme chaque jour est différent, voici la liste d'événements que j'ai notés pour aujourd'hui.
2: Le 5 septembre 1661, le surintendant général des finances, Nicolas Fouquet, est arrêté par D'Artagnan et ses mousquetaires sur ordre de Louis XIV. Suite à la chute de Napoléon III et après 20 ans d'exil, Victor Hugo rentre à Paris le 5 septembre 1870. Le 5 septembre 1944, c'est la naissance du Benelux entre la Belgique, les Pays-Bas et le Luxembourg, qui devance la création de la CEE. En ski nautique, Guyon Dahl devient championne du monde à l'âge de 15 ans le 5 septembre 1963. Patrice Martin devient champion du monde lui aussi de ski nautique le 5 septembre 1989.
1: Les records du jour.
2: Côté record, le 5 septembre 1971, Roland Mathès bat le record du monde du 100 mètres d'eau en 56 secondes et 7 centièmes et du 200 mètres d'eau en 2 minutes 5 secondes et 6 centièmes. Mark Splitz bat celui du 200 mètres nage libre en 1 minute 54 secondes et 2 centièmes. Dan O'Brien bat le record du monde du décathlon avec 8891 points le 5 septembre 1992. Le 5 septembre 1993, Nourdine Morceli bat le record du monde du mile en 3 minutes 44 secondes et 39 centièmes. À demain.

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1: Bonjour, bienvenue sur Radio Junior, c'est Jérôme comme chaque matin cette heure-ci pour vous présenter un nouvel éphéméride.
2: Nous sommes le 5 septembre et nous fêtons les races.
3: Happy birthday to you.
1: Les anniversaires du jour.
2: Naissait un 5 septembre en 1187, Louis VIII, roi de France de 1223 à 1226. Louis XIV, le roi de France de 1643 à 1715, naissait également un 5 septembre en 1138. Le célèbre hors-la-loi Jesse James naissait également un 5 septembre en 1847. Mathias Sammer, le footballeur, naissait un 5 septembre en 1967.
1: Et comme chaque jour est différent, voici la liste d'événements que j'ai notés pour aujourd'hui.
2: Le 5 septembre 1661, le surintendant général des finances, Nicolas Fouquet, est arrêté par D'Artagnan et ses mousquetaires sur ordre de Louis XIV. Suite à la chute de Napoléon III et après 20 ans d'exil, Victor Hugo rentre à Paris le 5 septembre 1870. Le 5 septembre 1944, c'est la naissance du Benelux entre la Belgique, les Pays-Bas et le Luxembourg, qui devance la création de la CEE. En ski nautique, Guyon Dahl devient championne du monde à l'âge de 15 ans le 5 septembre 1963. Patrice Martin devient champion du monde lui aussi de ski nautique le 5 septembre 1989.
1: Les records du jour.
2: Côté record, le 5 septembre 1971, Roland Mathès bat le record du monde du 100 mètres d'eau en 56 secondes et 7 centièmes et du 200 mètres d'eau en 2 minutes 5 secondes et 6 centièmes. Mark Splitz bat celui du 200 mètres nage libre en 1 minute 54 secondes et 2 centièmes. Dan O'Brien bat le record du monde du décathlon avec 8891 points le 5 septembre 1992. Le 5 septembre 1993, Nourdine Morceli bat le record du monde du mile en 3 minutes 44 secondes et 39 centièmes. À demain.

177, le 16 juillet, hold up au club méditerranéen de Corfou, bilan du butin, 1 200 000 francs de l'époque, de quoi se payer quand même de bonnes vacances. Hold up insolite également le 28 juillet, quai de Bercy à Paris, 4 hommes s'emparent d'un camion transportant 17,5 millions de francs, mais voilà, en pièces de 10 et 1 franc. Qu'un

Et oui, on drague beaucoup en 1977. C'était les Martin Circus. À Marseille, c'est la première ville française équipée d'un métro, après Paris bien sûr. Gaston Defer, maire de l'époque, inaugurait le premier tronçon de 6 km le 26 novembre 1977. À Marseille également, Emmanuel Vitria, le doyen mondial des greffés du cœur, fêtait cette année-là, à Marseille, le 10e anniversaire de son opération.

0: 1977, c'est l'année du disco avec Sheila, Love Me Baby, 7e au classement général du hit parade de cette année-là. Et Santa Esmeralda à la 21e place, nous étions en 1977.
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2: Qu'est-ce que c'est?
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0: là. Oui. Bah, tu ne repousses pas. Attila, c'est de mon petit gars à côté de moi.
1: Donc, ils sont nombreux, les Kratos.
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1: Bonjour messieurs.
2: Bonjour.
1: J'aurais voulu, s'il vous plaît monsieur, un cheeseburger, des frites et un soda à la tomate.
2: Ah non, ça va pas être possible.
1: Alors, c'est pas grave, c'est pas grave. Alors, je garde le cheeseburger, les frites et donnez-moi un soda poire aux pommes de terre.
2: C'est pas possible, monsieur.
1: Et comment ça, c'est pas possible?
2: Vous n'êtes pas dans un restaurant. Vous êtes à la bibliothèque municipale, ici.
1: Oh, pardon. Alors, j'aurais voulu, s'il vous plaît, un cheeseburger, une frite. Et un soda poire aux pommes de terre.
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Le groupe que nous allons écouter a été fondé en juin 1981. Oh la vache, ça nous rajeunit pas. Surtout toi, tonton. Il est composé de deux Jean-Michel, de Philippe et de René. Ils sont originaires de l'ouest de la France, plus précisément de Nantes. Et puis j'en profite, hein, si vous êtes à table, bon appétit.

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3: Bienvenue amis juniors, c'est Planète Junior qui débute. Aujourd'hui nous sommes samedi.
4: Ah moi j'adore le samedi parce que ça y est, c'est le week-end.
3: Et puis le samedi, on a en général l'autorisation de veiller, de se coucher un petit peu plus tard.
4: Ouais, et bah moi le samedi, tu sais ce que je fais?
3: Non, mais je ne vais pas tarder à le savoir, tonton.
4: Bah j'invite tous mes amis du club. On pousse les meubles de la pièce principale, on roule les tapis, on ouvre les fenêtres. On monte l'amplificateur et puis à partir de 20h, on se bouge les doigts de pied avec Boomer.
3: Ah ouais, mais ça c'est tout à l'heure. Et pour le moment, c'est Planète Junior qui débute. Bonjour tout le monde.
4: Bonjour. Doucement les marmots, là, on ne s'entend plus dans le studio.
3: Eh, ça y est, tonton, tu es encore en train d'houspiller les auditeurs qui sont venus nous rendre visite.
4: Bah ouais, mais attends, hey, c'est nous les vedettes, c'est pas eux.
3: Ah bah l'avenir c'est eux. Ce seront peut-être eux qui seront dans quelques années à ce micro, tonton, hein. Ils sont là en observation. Et peut-être ils pourront prendre notre place plus tard.
4: Eh bah aujourd'hui c'est nous qu'on est là.
3: Oh là là, il est pas partageur ce tonton. Allez, au sommaire de ce Planète Junior, plein de bonnes choses.
4: Et dans un instant, restez bien à l'écoute. Ça va être moi avec ma news.
3: La news à tonton. On a demandé au directeur de supprimer ce rendez-vous. Impossible. Non, tonton a des dossiers sur tout le monde et on peut pas faire autrement que d'avoir cette rubrique.
4: Ah, vous allez voir, c'est super bien la news à tonton. C'est tout à l'heure.
3: Oh, mais il n'y a pas que ça, tonton, dans le Planète Junior du jour. On retrouvera aussi un reportage exceptionnel. N'ayons pas peur des mots. Avec notre reporter de choc, Nicolas Mulot.
4: Ouais, et puis il y aura encore plein d'autres choses, mais on va pas tout vous dire.
3: Non, là, ce qu'on va faire, c'est qu'on va s'installer bien confortablement pour ce Planète Junior. Nous sommes ensemble sur la première radio des enfants.
4: Ah bah, puisqu'on s'installe confortablement, je vais enlever mes chaussures alors.
3: Non, non, non, non, non, non, non, non,

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1: Alors, dans ce Planète Junior, c'est maintenant mon heure de gloire avec...
2: Les news à tonton.
1: Et aujourd'hui, une news quand même... Bon, moi, ça me fait rire de vous le dire, mais ça me serait arrivé. J'aurais eu aussi les chocottes. C'est un couple qui habite dans la commune de Thézan-des-Corbières, dans l'Aude.
2: Donc dans le sud de la France.
1: Oui, c'est ça. Qui est la surprise de voir un impressionnant lézard long d'une cinquantaine de centimètres dans sa maison.
2: Ah oui, effectivement, j'aurais pas été fier.
1: Bon, même si c'est vrai que cet animal est protégé, il appartient à la plus grande espèce de lézard d'Europe. Mais bon, c'est vrai qu'on n'aurait pas été non plus très très malin.
2: Alors, ils ont eu ce lézard dans la maison, qu'est-ce qu'ils en ont fait?
1: Bah, j'ai réussi à le capturer à l'aide d'une boîte à chaussures, hein, et plutôt que de le conserver, bah, le couple a conduit le lézard en dehors du village afin qu'il retrouve son milieu naturel. Et comme j'aime à le dire, tout est bien qui
2: finit.

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1: Eh, tu sais, Fabrice, que moi, je suis fan de western.
2: Bah, tu n'es pas le seul. Figure-toi que notre ami Vincent Malone est fan de western et de Bad Billy, plus précisément.
3: C'était par un beau jour de septembre. Ils étaient tranquillement assis à jouer au cube dans leur chambre avec leur petite sœur chérie. Elle serrait bien fort sa poupée tendrement dans ses jolis bras. Au fond, me dis-je, quelle belle journée, quand soudain on frappa.

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1: Dit Bad Billy en entrant dans la chambre. Voilà deux garçons bien gentils et une petite fille qui m'a l'air tendre.
0: Oh oui.
1: Puis sans plus de manière, ils s'enfuient en portant les cubes, la poupée, en enlevant leur petite sœur chérie. Alors Félix a dit:
2: en voilà assez, tu vas voir.
3: Il peut faire sa prière d'un coup de revolver en plein dans le derrière.

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1: Ouais, bon, voyons la suite. Après une longue course dans la prairie, ils allèrent en rampant comme des scolopendres, encercler le repère de Billy sans faire de bruit pour le surprendre. Patiemment, ils attendirent la nuit, puis Félix passa par la cheminée, pendant que Victor lui criait au bandit.
2: Sors d'ici si tu l'oses, espèce de pute des pieds.
3: Billy éteint la lumière. Félix suit ton

0: Alors maintenant, les juniors, je vais vous parler de quelque chose qui peut être très utile, notamment à l'école. Vous savez, quand on nous demande de retenir des choses importantes, on utilise ce qu'on appelle
1: la mémoire.
0: Mais non, mais oui, c'est la mémoire, forcément, Fabrice. Mais tu sais, un truc où on fait des couleurs.
1: Ah oui, je sais, le surligneur dont tu veux parler, tonton.
0: Voilà, exactement, le surligneur. Eh bien, il y a une marque qui s'appelle Pilote, P-I-L-O-T, qui a lancé le surligneur Friction Light.
1: Et alors ?
0: Eh bien, alors, par exemple, tu surlignes le passage d'un livre ou d'un magazine et tu t'es trompé. Là, aucun problème. Contrairement aux autres surligneurs, les surligneurs Friction s'effacent en un clin d'œil et ne laissent plus aucune trace. Donc, tu peux surligner à ta guise et effacer, recommencer autant de fois que tu le souhaites. Il y a 6 couleurs. Il y a le rose, il y a l'orange, il y a le vert, le bleu et le violet. Regarde, je t'en ai ramené, tu peux essayer.
1: Alors attendez, hop, en direct. Merci tonton. Alors effectivement, les juniors, bah c'est de la radio, hein, mais j'écris, hop, je surligne. Hop, je me suis trompé, qu'est-ce que je fais ?
0: Eh ben tu effaces.
1: J'efface. Et effectivement, ça fonctionne et là, non, il n'y a pas de trace. Il n'y a pas de trace, donc c'est génial ça tonton. Tu peux nous rappeler ce que c'est ?
0: Eh ben c'est le surligneur Friction Light de chez Pilote et il est en vente aux environs d'1,30€.

0: Pour des raisons de budget, la suite de cette émission se fera sans parole, comme le cinéma muet.
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2: Voici André Borbé dans ce Planète Junior.

0: C'est samedi, les juniors.
1: Ben oui, ben c'est le week-end, on est là, les doigts de pied en éventail. Un petit peu à, comment on dit ?
2: À glandouiller.
1: Bah non, on ne doit pas dire ça, à briquer. Voilà, à briquer, on fait un break, c'est joli. Et aujourd'hui, comme on est samedi, c'est sushi.
0: Bravo, tonton. Tous les jours de la semaine, un menu complet grâce à tonton. Allez, un autre menu, celui que vous nous laissez sur la boîte vocale de Radio Junior. 0-951-745-745. Je répète, 0-951-745-745.
1: Simplement le coût d'un appel local, gratos depuis les box, les forfaits limités, etc., etc.
0: Et là, eh bien, vous nous parlez tout ce dont vous voulez, les juniors. Et d'ailleurs, on va vous écouter.
3: J'ai 10 ans et demi et je rentre en 6e au collège Pablo Picasso à Sauvé-Chartreuse. C'est une rentrée assez stressante, surtout la répartition des élèves, car on ne savait pas si on allait être avec des amis. Mais ça s'est bien passé, j'avais bien un prof sympa, et voilà, c'est bien passé.
4: Bonjour, je m'appelle Julie, j'ai 6 ans et demi, et la rentrée s'est très bien passée, mais sauf on était un peu obligé de bien travailler et on était un peu saoulant.
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Brice Capel a composé cette chanson en 1992, ce qui ne nous rajeunit pas, mon petit gars. Non, surtout toi. Elle est justement dédiée à son fils, Charlie.

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1: Ching ching.
2: Qu'est-ce que tu fais, tonton ?
1: Eh ben, c'est le bruit que TikTok fait, tu sais, quand tu as des notifications.
2: Ah oui, c'est vrai. Et même n'importe quelle application, c'est quelquefois un petit peu fatigant et saoulant, notamment la nuit quand on dort, ça fait ching.
1: Eh bien, justement, TikTok a annoncé que les 13-15 ans ne recevront plus de notifications de l'appli après 21h, ni d'ailleurs les 16-17 ans après 22h.
2: L'objectif pour les juniors est des nuits plus reposantes.
1: Effectivement, c'est un âge où vous avez besoin, les juniors, de beaucoup de sommeil.
2: Et la plateforme TikTok, que vous connaissez bien, parce que je vois souvent vos têtes dans ces vidéos, a décidé d'appliquer d'autres mesures pour vous protéger.
1: Notamment les vidéos créées par les 13-15 ans qui sont désormais en mode privé.
2: Et les jeunes utilisateurs devront choisir parmi leurs abonnés ou amis pour un partage.
1: Et pour les nouveaux membres âgés de 16 ou 17 ans, la messagerie directe de l'application TikTok sera désactivée par défaut.
2: Il faut savoir que l'application chinoise, TikTok, est devenue l'application la plus téléchargée au monde. Alors bien entendu, on peut s'amuser, on peut faire des vidéos très rigolotes, mais c'est tout de même à utiliser avec modération. Il faut savoir aussi quelquefois éteindre son portable, aller dehors, respirer, marcher, parler en vrai avec des amis.
1: Ah ouais, ça c'est vachement chouette de parler en vrai. Tu veux qu'on cause ?
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0: Ça y est, c'est déjà la fin de ce Planète Junior. Mais c'est toujours comme ça, quand on s'amuse bien, ça passe toujours très vite. On vous embrasse très fort, on vous remercie d'avoir assisté à notre émission aussi nombreuse et nombreux.
1: Ouais, on était très contents que vous soyez là aujourd'hui, parce que vous n'auriez pas été là, ça nous aurait un petit peu contrariés.
0: Ah, ça c'est vrai.
1: Un petit peu comme ce que j'ai à faire demain matin.
0: Ah, qu'est-ce que t'as à faire, tonton ?
1: Ah bah, demain, eh ben, il faut que je refasse un examen.
0: Ah bon ? Pourquoi ça va pas ?
1: Bah, c'est-à-dire que je suis allé chez le médecin il y a quelques jours, je vous raconte ma vie, hein. J'ai une prise de sang à faire, voilà, il m'a vu et moi, je préfère par précaution repasser cette prise de sang.
0: Bah, pourquoi ?
1: Bah, parce que j'ai une mauvaise note, j'ai eu B-.
0: Mais non, mais tonton, B-, c'est pas une mauvaise note. Non, mais attends, il faut que je t'explique. Le groupe sanguin, hein, ce qu'on appelle le groupe sanguin, il peut être A, B ou O, en plus ou en moins. C'est-à-dire qu'on peut avoir A+, A-, B+, B-, au positif, au négatif. Mais ça, c'est pas une bonne ou une mauvaise note, c'est simplement les caractéristiques des cellules sanguines de ton corps et des anticorps présents dans ton sang, c'est tout.
1: Ah bah, tu me rassures alors. Mais t'es sûr que j'ai pas une mauvaise note parce que... Ouais, je me disais, tiens, il y a un moins, alors si c'est comme à l'école, il va falloir que je le refasse.
0: Mais non, si ça avait été important, ton médecin t'aurait prescrit un nouvel examen. Rassure-toi, tonton.
1: Ah bah ça va alors. Ah bah, dis donc, je vais pouvoir passer une bonne nuit du coup. Ah bah, tu m'évites ça. Bah moi, je pensais que quand on avait A- ou B- c'est parce qu'on avait une mauvaise note.
0: Mais non, pas du tout, tonton. Voilà. Oh là là là là, vraiment, tonton.
1: Et dis-moi, finalement, je suis un peu proche de notre réalisateur Bébert.
0: Pourquoi ?
1: Bah, parce que moi, j'ai fait une prise de sang, et lui, pendant cette émission, il a fait une prise de sang.

0: Il y a quelqu'un qui m'attend.
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1: On vous écoute.
4: Allô, je m'appelle Florence, je suis en 6e. 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C'est une rentrée assez stressante, surtout la répartition des élèves, car on ne savait pas si on allait être avec des amis. 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
6: Dans quel monde vivons-nous ? Il s'en passe de drôles de choses sur notre planète. En voici trois exemples. Surprenant, Clara, 7 ans, a survécu pendant 15 jours dans la jungle du Guatemala en Amérique centrale. Pour survivre, elle a bu de l'eau d'une rivière, mais elle n'a rien mangé. Pour s'abriter, la fillette a construit une cabane avec des feuilles et des branches. Elle a été retrouvée par des chasseurs. Mais comment une fillette peut-elle se retrouver seule dans la jungle ? Son père, qui a trop bu, l'a simplement oubliée en sortant du bar. Attention, surveillez votre langage. C'est en tout cas ce que doivent désormais faire les Russes vivant dans la région de Belgorod, dans l'ouest de la Russie. Car désormais, la police de la région distribue des amendes à toute personne qui utilise des propos orduriers, qui dit des gros mots dans les lieux publics. Si quelqu'un est surpris en train de prononcer une injure, il peut recevoir un PV de 14 euros. La police estime que l'utilisation d'un langage injurieux dans un lieu public est un trouble à l'ordre public et qu'il est scandaleux de jurer devant des personnes âgées, des femmes ou des enfants. Ce sont les jeunes de moins de 20 ans qui prononcent le plus de gros mots. Ils vont désormais devoir tourner 7 fois leur langue dans la bouche avant de parler. En Angleterre, les élèves d'une école n'ont pas eu classe pour cause d'araignées tropicales. Pendant un cours, un professeur a vu une araignée africaine de couleur brune et grosse comme une main tomber d'un tambour venu du Sénégal. Le temps pour le prof de se retourner pour attraper une boîte et l'araignée a disparu. Les tambours contenaient peut-être d'autres bestioles. Alors pour éviter qu'ils ne soient piqués par l'araignée, les élèves ont été dispensés de classe pendant une journée. Les spécialistes du zoo de Londres pensent qu'il s'agissait sans doute d'une araignée tropicale susceptible de provoquer une réaction désagréable en cas de piqûre. Pour une fois, pour quelques heures du moins, les araignées sont devenues les meilleurs amis des têtes blondes.
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Mais qu'est-ce qui m'arrive? Donc, ce matin...

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0: Yuppie!
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Arthur, oh, Arthur, mais tu vas m'écouter? 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Oh, il y en a partout maintenant. Bon, allez.

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1: Mais tu dors? Hé, hey, il dort.
0: Chut.

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1: Comment ça marche?
2: Comment dormir sans se noyer? Les otaries passent une période de l'année près des côtes et s'installent sur la terre pour dormir. Mais comment font-elles pour dormir sans se noyer quand elles sont en pleine mer? Munis-toi de deux pailles coudées, d'un ruban adhésif et d'une bassine remplie d'eau. Garde une paille bien droite et plie la seconde en attachant ces deux parties avec un ruban adhésif. Plonge les pailles dans l'eau pour les vider de leur air et laisse-les remonter en surface. Agite la surface de l'eau avec la main et observe les pailles. Et oui, la paille restée droite tourne sur elle-même alors que la paille pliée reste bien stable, toujours dans le même sens, à la surface de l'eau. Lorsqu'elle flotte, la paille est appuyée sur l'eau. Elle est entraînée par les mouvements de la surface qui la font tourner. Si la paille est pliée, il y a toujours une partie qui empêche l'autre de tourner en s'appuyant dans l'eau. Pour faire un tour, il faudrait que la partie qui tourne entraîne l'autre au-dessus d'elle dans l'air ou par-dessous dans l'eau. Ce qui est très difficile s'il n'y a que des petites vagues. Pour dormir en laissant ses narines à l'air, une otarie replie ses nageoires postérieures contre son corps. Ainsi, elle est sûre de rester en équilibre à la surface de l'eau, comme la paille pliée de l'expérience. Les phoques, eux, ont une sorte de réveil dans le cerveau qui leur laisse une phase de sommeil de 5 minutes environ, au bout desquelles ils sortent la tête de l'eau pour respirer. Quant aux dauphins, ils ne dorment qu'à moitié, un seul hémisphère de leur cerveau est endormi à la fois, l'autre hémisphère leur permettant de veiller, de se déplacer et de retourner respirer en surface.

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9: Pas vraiment le temps de jouer à la poupée.
8: J'essaie de l'être, en tous les cas, un papa poule. 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
1: Bonjour, bienvenue sur Radio Junior, c'est Jérôme comme chaque matin cette heure-ci pour vous présenter un nouvel éphéméride.
2: Nous sommes le 5 septembre et nous fêtons les races.
3: Happy birthday to you.
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2: Naissait un 5 septembre en 1187, Louis VIII, roi de France de 1223 à 1226. Louis XIV, le roi de France de 1643 à 1715, naissait également un 5 septembre en 1138. Le célèbre hors-la-loi Jesse James naissait également un 5 septembre en 1847. Mathias Sammer, le footballeur, naissait un 5 septembre en 1967.
1: Et comme chaque jour est différent, voici la liste d'événements que j'ai notés pour aujourd'hui.
2: Le 5 septembre 1661, le surintendant général des finances, Nicolas Fouquet, est arrêté par D'Artagnan et ses mousquetaires sur ordre de Louis XIV. Suite à la chute de Napoléon III et après 20 ans d'exil, Victor Hugo rentre à Paris le 5 septembre 1870. Le 5 septembre 1944, c'est la naissance du Benelux entre la Belgique, les Pays-Bas et le Luxembourg, qui devance la création de la CEE. En ski nautique, Guyon Dahl devient championne du monde à l'âge de 15 ans le 5 septembre 1963. Patrice Martin devient champion du monde lui aussi de ski nautique le 5 septembre 1989.
1: Les records du jour.
2: Côté record, le 5 septembre 1971, Roland Mathès bat le record du monde du 100 mètres d'eau en 56 secondes et 7 centièmes et du 200 mètres d'eau en 2 minutes 5 secondes et 6 centièmes. Mark Splitz bat celui du 200 mètres nage libre en 1 minute 54 secondes et 2 centièmes. Dan O'Brien bat le record du monde du décathlon avec 8891 points le 5 septembre 1992. Le 5 septembre 1993, Nourdine Morceli bat le record du monde du mile en 3 minutes 44 secondes et 39 centièmes. À demain.

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0: Bonjour mes amis. C'est une belle chanson, n'est-ce pas? Elle parle du monde merveilleux de la mer. Celui où, selon la légende, vivent les tritons et les sirènes, ces êtres fabuleux, moitié humains, moitié poissons. La petite sirène, dont je vais vous conter l'histoire aujourd'hui, était la plus jeune des 7 filles du roi Triton, maître de l'océan. Son visage avait la fraîcheur d'un pétale de rose et ses beaux yeux bleus la douceur des eaux profondes de la mer. Elle portait le joli nom d'Ariel. Mais n'allons pas trop vite et revenons au début de cette histoire du temps passé telle que nous la raconte Walt Disney d'après le conte d'Andersen. Nous voici au milieu de l'océan. À la surface de l'eau calme et tranquille, un grand navire dresse la fière silhouette de ses 3 mâts. Il vient de jeter l'ancre. Quelques dauphins turbulents glissent autour de la coque brillante. Les mouettes et les goélands, gracieux sur leurs ailes tendues, viennent frôler les grandes voiles blanches que l'équipage s'emploie à replier. À la proue du vaisseau, un beau jeune homme est appuyé à la rambarde, le regard tourné vers l'horizon. C'est le prince Eric. Il semble songeur, perdu dans ses pensées. Un vieux matelot, celui qu'on appelle l'aboyeur et qui annonce à l'équipage la tempête et les dangers, s'approche du jeune prince.
1: Un bon petit vent, mon prince. Et sûrement une mer qui va monter. Le roi Triton doit être content.
2: Le roi Triton? Qui est le roi Triton?
1: Le maître du peuple des sirènes, mon prince. Tout bon matelot connaît ça.
0: Eric, amusé et incrédule, fait un signe approbateur. À cet instant, le comte Grimsby, précepteur du jeune prince, intervient un peu brutalement.
3: Le peuple des sirènes? Eric ne croit jamais ces balivernes de marins.
1: Et moi, je vous dis que c'est vrai. Là, sous la surface de l'océan, il y a le monde des sirènes.
0: Disant cela avec conviction, le vieux matelot se penche vers les flots. Eric et Grimsby en font autant, mais tous trois ne voient que les reflets miroitants de l'eau. En fait, il était difficile d'imaginer que les rayons du soleil qui se glissaient à travers la surface de la mer irradiaient dans les profondeurs des poissons aux couleurs de l'arc-en-ciel, des algues et des corolles qui se balançaient au gré des courants marins, des récifs colorés et des grottes étroites qui conduisaient au palais resplendissant du roi Triton. Si nos trois amis avaient pu voir, ils auraient alors constaté que tout le peuple des sirènes était réuni dans la salle immense du palais de corail, où un gros crabe rouge, dont la carapace était polie comme un coquillage roulé par les eaux, conversait respectueusement avec le roi Triton. Ce crabe, nommé Sébastien, avait, entre autres tâches, celle de diriger l'orchestre royal.
4: J'attends beaucoup de ce concert, Sébastien. Je ne voudrais pas être déçu.
5: N'ayez crainte, sire. Ce sera le plus beau concert de ma carrière. Vos filles seront remarquables.
4: J'y compte bien, Sébastien. Et surtout, Ariel, ma petite dernière.
5: Oh, sans doute, sire. Une voix unique. Ah, si seulement elle avait voulu assister aux répétitions.
0: Flottant entre deux eaux, Sébastien dériva vers l'orchestre, leva sa baguette et la musique se fit entendre aussitôt. Émergeant de bulles irisées, 6 petites sirènes, filles du roi Triton, apparurent sur la scène.

0: Elle glissait gracieusement vers le milieu de la scène pour se séparer et livrer la place à Ariel. Hélas, Ariel n'était pas parmi elles. Le roi Triton bondit alors de son trône en criant.
1: « Mais où est-elle ?»
0: Tandis que le roi délirait de colère, Ariel, la petite sirène, se promenait en plein océan avec son compagnon favori, Polochon. C'était un poisson rond, joufflu et dodu, qui la suivait partout. Ils tournaient tous deux autour de l'épave d'un vieux navire échoué sur le sable blanc. Ariel était sans cesse en quête d'objets curieux qu'elle collectionnait.
2: « Oh, ça c'est mignon! Regarde, Polochon, as-tu jamais vu quelque chose d'aussi bizarre ?»
0: Ariel brandissait une petite fourchette d'argent terni qu'elle venait de découvrir.
3: « Ah oui, c'est beau. Mais qu'est-ce que c'est ?»«
2: Je n'en sais rien. Il faut consulter Eureka. »
0: En un instant, elle gagna la surface de la mer et trouva Eureka le goéland, assoupi au soleil sur un petit rocher.
2: « Eureka, regarde ce que j'ai trouvé !»
4: Oh, encore un truc qui appartient aux humains, hein. Passe-moi ça. Oh, c'est spécial. C'est ultra compliqué.
2: Mais qu'est-ce que c'est? À quoi ça sert?
4: Je dirais que c'est un tire-tif. Les humains l'utilisent pour mettre leurs cheveux en ordre. Regarde, des dents ici et un manche là, avec la forme d'un violon. C'est tout juste fait pour ces gens compliqués.
0: Ariel, ravie, s'empara de la petite fourchette et la passa dans ses longs cheveux roux. Elle était émerveillée.
2: Comme ça, Eureka?
4: Regardez-moi ça! Ma parole, on dirait qu'elle veut devenir un être humain.
2: Un tire-tif, quel joli mot!
0: À cet instant, Polochon, qui ne voulait pas être en reste, exhiba à son tour un autre objet. C'était une bonne grosse pipe à tabac, trouvée au fond des eaux.
3: Et ça, Eureka? Qu'est-ce que c'est?
4: Oh là là! Alors ça, je n'en avais plus vu depuis des années. Ça, c'est presque un objet préhistorique. Il servait aux hommes pour se réunir et se comprendre. Ça leur servait à faire de la musique. Mais il a l'air bouché.
2: De la musique? Le concert royal? Oh là là! J'avais oublié! Mon père doit être fou de rage!
0: Affolée, Ariel enfouit sa petite fourchette dans son sac au trésor et nagea avec force vers le palais royal. Tandis qu'elle en approchait, deux anguilles de mer, ondoyantes et visqueuses, surgirent de l'ombre. De leurs gros yeux glauques, elles surveillaient sans cesse Ariel. Flotsam et Jetsam, c'était leur nom, étaient toutes deux au service de la terrible sorcière des mers, Ursula. C'était un être terrifiant, moitié pieuvre, moitié femme. Elle était repoussante avec ses tentacules violacées, gluantes et poisseuses. Chassée du palais royal par le roi Triton, Ursula attendait de prendre sa revanche. Elle aperçut la petite Ariel qui nageait de toutes ses forces.
5: « Vas-y, petite princesse, dépêche-toi! Il ne faudrait pas manquer la fête du roi, n'est-ce pas? La fête du roi! De mon temps, lorsque je vivais au palais, j'organisais des fêtes fantastiques! C'était de grandes ripailles et de concerts! C'est tout ce qu'il en reste aujourd'hui! Et moi, je suis devenue ne moins que rien! Tout le monde me méprise! Il faut que je me venge! Flotsam! Jetsam! Je veux que vous me surveillez de très près cette gamine! Je ne sais pas pourquoi! Je suis sûr que c'est par elle que j'arriverai à assouvir ma vengeance contre le roi! »
0: Tandis qu'Ursula grognait et grommelait, Ariel pénétrait dans la grande salle du trône. Le roi l'attendait. Sébastien Sévère se tenait à ses côtés.
1: « Je me demande bien ce que l'on va faire de vous, mademoiselle. »«
2: Oh père, je suis désolée. J'ai juste oublié. »«
1: Mais voilà le résultat de votre désobéissance. »«
6: Désobéissance et indépendance. »«
1: La fête a été compromise. »
6: Disons plutôt que ce fut une catastrophe, la honte de ma carrière. Me voilà devenu la risée de tout le royaume.
0: Polochon pensa qu'il devait venir au secours de sa chère compagne. Il se mit à raconter ce qui lui passait par la tête.
3: C'est pas de sa faute. D'abord, il y a eu le requin qui nous a poursuivis. Oui, un requin. Et nous lui avons échappé. Quand j'ai su qu'on était sauvés, le goéland nous a rencontrés et s'est mis à nous raconter sa vie. Et patati, et patata, et...
1: Le goéland ? Vous êtes donc monté à la surface à nouveau ? Vous savez que c'est interdit ! Interdit !
2: Mais il n'est rien arrivé !
1: Combien de fois m'as-tu entendu à ce sujet, Ariel? Tu pourrais être vu par l'un de ces barbares qui vivent sur la terre et qui s'appellent des humains.
2: Mais père, pourquoi dis-tu que ce sont des barbares?
1: Ils sont méchants et dangereux. Ils chassent tous les habitants de l'océan. Crois-tu que j'ai envie de voir ma fille prise dans leur filet ou accrochée à leur harpon?
2: Oh, j'en ai assez d'être traitée comme une enfant. J'ai 16 ans, père, vous l'oubliez.
1: Et moi, je te demande de ne pas me répondre sur ce ton. Tant que tu vivras dans ce royaume, tu en accepteras les règles.
2: Mais si tu voulais seulement m'écouter...
1: Plus un mot là-dessus. Je t'interdis d'aller à la surface de l'océan, c'est tout.
0: Ariel s'enfuit en larmes. Le roi, pris de remords, demanda alors à Sébastien.
1: Je ne sais plus. Crois-tu que j'ai été trop dur, Sébastien?
6: Pas du tout, si. Si Ariel était ma fille, je montrerais une totale autorité. Qu'est-ce que ça veut dire, ces bêtises? Comme d'aller à la surface de l'océan? Non, sire. Il faut qu'elle soit surveillée de très près.
1: Tu as parfaitement raison, Sébastien. Il faut que quelqu'un la suive jour et nuit.
6: Voilà qui est parlé, sire.
1: Et je ne vois qu'un crabe pour faire ça.
6: Un crabe?
1: Oui, oui, oui, toi, Sébastien. Allez, commence ta surveillance. C'est un ordre. Et désormais, tu seras responsable de sa conduite et tu m'en rendras compte. Allons, file et rattrape-la.
0: Contrarié mais obéissant, Sébastien se précipita en nageant de travers comme tous les crabes et finit par retrouver Ariel très loin du palais, à l'entrée d'une grotte tapissée de coquillages roses et gris. Il se blottit derrière un rocher et aperçut la petite sirène qui contemplait émerveillée des dizaines d'objets venant d'épaves de navires. C'était son trésor caché dans la grotte. Il y avait des vases d'argile et de cristal, des flacons de toutes formes, des ustensiles de cuisine, des pendules rouillées, des instruments de cuivre verdi, et même une cage d'oiseaux autour de laquelle 1000 petits poissons nageaient et tourbillonnaient. Pour Ariel, toutes ces babioles étaient mystérieuses. Elle les manipulait avec précaution et amour. 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

0: Pendant ce temps, la nuit était tombée sur la terre. Levant ses beaux yeux bleus vers la surface de l'océan, Ariel aperçut des lumières qui scintillaient. Curieuse et hardie, elle décida d'aller voir cela de plus près. Elle nagea vers l'ombre du grand navire qui flottait sur l'eau calme. Affolée, le pauvre Sébastien la suivait sans savoir que faire. Ariel, en s'approchant, fut éblouie par la fête qui se donnait sur le pont du navire. Cachée derrière un cordage, elle s'était hissée jusqu'au bastingage. Soudain, elle sursauta. Une voix connue lui parlait.
1: Oh, ça, c'est une fête, hein?
2: Oh, Eureka, tu m'as fait peur. Parle plus bas, on peut nous surprendre.
1: Rien à craindre, nous sommes aussi discrets que des espions.
2: Je n'avais jamais vu des êtres humains d'aussi près. Ils dansent, ils ont l'air heureux. Oh, regarde celui-là. Il est beau, n'est-ce pas?
0: Ariel était fascinée par le prince Eric. À cet instant, un vieil homme s'approcha de lui. C'était Grimsby, son précepteur. Il faisait admirer au prince une statue de marbre sculptée à son image et dressée sur le pont du navire.
3: Quel chef-d'œuvre, Grimsby! C'est vraiment ressemblant.
4: Je m'en suis occupé personnellement, prince. J'aurais tant voulu que cela soit un cadeau de mariage, mais
3: voyons, Grimsby, c'est une idée fixe. Oublie un peu mon mariage. Je sais, tu m'as conseillé d'épouser la princesse de Glower. Et j'ai refusé, et tu es fâché, n'est-ce pas?
4: Ah, Eric, je ne suis pas le seul à souhaiter ton mariage. Tout le royaume attend cet heureux événement. N'y a-t-il pas une jeune fille qui te convienne?
3: Mais oui, sûrement. Il y en a une. Mais je ne l'ai pas encore rencontrée. Elle est là, quelque part, dans le monde. Le jour où je la verrai, je saurai aussitôt que c'est elle. Mais pour le moment, profitons de la fête.
0: Comme tous les marins avisés, le vieux matelot qui avait annoncé un gros temps avait eu raison. Le ciel fut soudain traversé par des éclairs menaçants, le tonnerre se mit à gronder, le vent fit tanguer le navire et les vagues soulevées par la tempête vinrent frapper violemment la coque. L'océan se déchaîna, surprenant l'équipage. Tandis que Eureka fuyait à tire-d'aile, Ariel, qui avait regagné l'océan dans le tumulte de la tempête, vit un éclair frapper le grand mât du navire. Courageusement, le prince Eric essayait de maintenir le gouvernail abandonné par le maître d'équipage. Comme une coque de noix, le grand vaisseau, livré à lui-même, ne résista pas longtemps aux vagues immenses qui le submergeaient. Il se coucha bientôt sur le flanc. Les éclairs illuminaient le ciel noir. Ariel eut le temps de voir Eric accroché à une planche et qui luttait désespérément dans les flots. Sans hésiter, elle nagea vers lui, mais à l'instant où elle allait l'atteindre, il sombra, submergé par une vague plus haute et plus violente que les autres. Elle plongea et replongea, cherchant désespérément le jeune prince. Elle le découvrit enfin entre deux eaux. Il était inerte. De toutes ses forces, elle le tira aussi vite qu'elle put à la surface. La tempête s'était calmée aussi soudainement qu'elle s'était déchaînée. Au prix de 1000 efforts, elle parvint à nager jusqu'au rivage et déposa le corps du jeune prince sur le sable humide. Eureka revint à ses côtés.
2: Est-ce qu'il est mort?
5: Ma foi, c'est difficile à dire. Je vais écouter son cœur.
2: Inutile, Eureka. Regarde, il respire. Comme il est beau.
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0: Au moment où le prince reprenait vie, Ariel entendit arriver le comte Grimsby, lui aussi sauvé miraculeusement du naufrage. Elle disparut aussitôt dans les flots.
1: Eric ! Eric ! Oh mon prince, je t'ai cru perdu à jamais. Oh mon vieux cœur, résiste mal à de telles frayeurs.
2: Je crois qu'une jeune fille m'a secouru. Elle m'a aidé à nager jusqu'au rivage. Et puis, elle a chanté pour moi. Elle avait une voix si mélodieuse. Je n'ai jamais entendu quelque chose de si beau.
1: Une jeune fille t'a sauvé, et elle avait une voix mélodieuse. Je crois plutôt que tu as avalé un peu trop d'eau de mer. Allons, debout, regagnons le château.
0: Ariel, loin du rivage, les vit tous deux s'éloigner. Elle était à la fois heureuse et triste. Elle savait qu'elle ne reverrait peut-être plus jamais le prince qu'elle avait sauvé. Et cela la désespérait. Rien n'avait échappé à la terrible Ursula qui était sans cesse renseignée par Flotsam et Jetsam, ses deux anguilles de mer.
3: Ça, c'est trop beau! La fille préférée du roi Triton, amoureuse d'un humain! Oh, et pas n'importe qui! Un prince! Oh, oh, oh, oh. Je le vois déjà, ce vieux Triton! Il va bouillir de rage et hurler de colère! Je la tiens, ma vengeance! Bientôt, cette petite sirène va venir orner mon jardin ensorcelé, comme les autres! J'en ferai une plante des mers, une algue ballottée par les flots. Allons, tissons la toile où elle va être prise. Voyons un peu ce qu'elle fait en ce moment.
0: Ariel écoutait d'un air réprobateur Sébastien le crabe qui essayait de lui faire entendre raison.
4: Ariel, mon enfant, reprends tes esprits. Tu es une fille de l'océan. Tu n'as rien à faire avec les humains. Tu m'écoutes? Au lieu de parler seul,
5: je nagerai jusqu'à son château. Puis Polochon fera quelques bonds hors de l'eau pour attirer son attention et...
4: Ariel, ça suffit. Entrons à la maison.
0: Tout occupé à convaincre la petite sirène, ce brave Sébastien ne s'était pas aperçu qu'Ariel avait disparu. Il allait se lancer à sa poursuite quand un hippocampe, petit cheval des mers, qui servait de coursier, vint lui apporter un message du roi. Sans perdre une seconde, Sébastien regagna le palais. Il tremblait d'avoir à révéler au roi ce qu'il savait.
6: « Dis-moi, Sébastien, est-ce que tu as remarqué l'attitude étrange de ma petite fille? Ça m'inquiète. »«
4: Étrange, ma foi... » »«
6: Elle semble rêver en marchant, elle chante tout le temps, elle parle seule. »
4: C'est que...
6: Sébastien, tu me caches quelque chose à propos d'Ariel. Est-elle amoureuse?
0: Croyant que le roi avait tout découvert, Sébastien se mit à parler.
4: Oh, sire, j'ai essayé de lui faire comprendre, mais elle n'a pas voulu m'écouter. Je lui ai dit qu'elle devait se tenir à l'écart des humains. Ils sont méchants, ils créent des problèmes.
6: Que dis-tu? Des humains? Quels humains?
4: C'est-à-dire que... des humains? Moi, j'ai parlé des humains?
0: Il était trop tard. Le roi avait tout compris. Il bondit furieux hors du palais et n'eut aucune difficulté à retrouver sa fille qui s'était réfugiée dans sa grotte au milieu de tous ses trésors. Elle était en admiration devant la statue du prince Eric qui avait échoué au fond de l'océan.
5: Père? Comment m'avez-vous trouvé?
6: Regarde. Je suis calme. Je suis un bon roi et un bon père. Et je te pose cette question. Est-il vrai que tu as sauvé un humain du naufrage?
5: C'est vrai, père, mais je devais le faire.
6: Tout rapport entre les humains et nous est dangereux, donc interdit. Tu sais bien cela, n'est-ce pas?
5: Il allait périr dans la tempête et je...
6: Mais qu'avons-nous à nous soucier des humains? Ils ne savent même pas que nous existons.
5: Mais celui-là est... Et tellement... Oh, si tu le connaissais...
6: Je n'ai pas à le connaître plus que les autres. Ils sont tous les mêmes, cruels, barbares, chassant tous les habitants des mers avec leurs harpons, incapables de montrer un peu de bonté.
5: Mais papa, écoute-moi. Je l'aime. Je suis malheureuse.
6: Tu as perdu la raison. C'est un humain, tu es une sirène. Vous ne pourrez jamais vous rejoindre.
5: Ça m'est égal.
6: Tu ne veux pas m'aider, Ariel? Tu vas m'obliger à prendre contre toi des mesures sévères. C'est bien cela que tu veux? Et d'abord, finissons-en avec toutes ces reliques humaines.
0: Brandissant son trident d'où jaillissaient de terribles éclairs, le roi détruisit en un instant tous les objets accumulés dans la grotte. La statue du prince ne fut pas épargnée. Elle éclata en 1000 fragments qui furent enfouis aussitôt dans le sable. Soulagé par cette violence, le roi quitta les lieux, laissant la petite sirène en larmes et désespérée. Ariel vit alors s'approcher d'elle, ondoyante et visqueuse, Flotsam et Jetsam, les deux anguilles d'Ursula.
5: Qui êtes-vous ?
7: Rien n'est perdu, princesse. Tu dois encore espérer. Nous connaissons quelqu'un qui peut réaliser tes rêves et te rendre heureuse. Toi et ton prince, ensemble, pour toujours.
5: Mais comment ? Je ne comprends rien.
7: Ursula a de grands pouvoirs magiques.
5: La sorcière des mers ? Oh non, non, laissez-moi. Ce n'est pas possible. Partez d'ici.
7: Soit. Si c'est ton souhait, c'était juste une proposition.
0: Les deux anguilles, insidieuses, s'étaient à peine éloignées qu'Ariel aperçut dans le sable un morceau du visage brisé du prince. Cela raviva son amour. Sans hésiter, elle nagea très vite pour rattraper les anguilles.
5: Attendez-moi! Je viens avec vous.
7: Sûr, c'est plus sage.
0: Tandis qu'Ariel et les deux anguilles nageaient ensemble, Sébastien les aperçut et s'en inquiéta aussitôt.
8: Ariel, où vas-tu? Que fais-tu avec ces deux canailles?
5: Je vais voir Ursula.
8: Non, non, Ariel, ne fais pas ça! C'est un démon, un monstre, elle va...
5: Mais oui, traître, va vite rapporter tout ça à mon père. Tu n'es bon qu'à m'espionner.
0: Précédés par les anguilles, ils traversèrent des zones inquiétantes dans les fonds sous-marins et entrèrent bientôt à travers les fanons d'une carcasse de baleine dans le domaine d'Ursula.
3: Bravo, bravo, mes chères petites vipères des mers. Vous m'amenez une invitée de marque. Approche, mon enfant. On ne va pas converser sur le pas de la porte, ça n'est pas poli. Alors, résumons un peu la situation. Tu es tombée amoureuse de ce jeune prince. Tout serait bien si ce n'était pas un humain. Oh, je ne te blâme pas. Je vois seulement les problèmes que cela pose. Eh bien, mon petit ange des mers et des océans, je ne vois qu'une solution pour te satisfaire. Il faut que toi-même deviennes un être humain.
5: Quoi ? Ce serait possible ? Vous pouvez faire cela ?
9: Ma douce petite sirène, je le fais chaque jour. Je ne vis que dans ce but, aider de mon mieux le peuple de la mer, les cœurs qui souffrent, les pauvres âmes en détresse, qui n'ont personne vers qui se tourner.
3: Je vais te préparer une potion qui te donnera une apparence humaine pendant 3 jours. Tu entends ? 3 jours ! Écoute la suite, c'est très important. Avant le coucher du soleil, le 3e jour, tu feras en sorte que ce brave petit prince soit tombé amoureux de toi. Et surtout, surtout qu'il t'embrasse. Pas un baiser ordinaire, mais le baiser de l'amour véritable. S'il t'a embrassé le 3e jour avant le coucher du soleil, tu garderas pour toujours ton apparence humaine. Mais s'il ne le fait pas, tu redeviendras sirène et tu m'appartiendras à jamais.
0: Sébastien, qui avait assisté à la scène, se mit à hurler.
8: Non, Ariel ! N'accepte pas ! C'est un piège !
9: Alors, j'ai ton accord ?
5: Si je deviens un être humain, je ne verrai plus jamais mes sœurs, mon père, mes amis.
9: C'est vrai, c'est un choix. La vie est pleine de ce genre de problèmes. On ne peut pas tout avoir en même temps. Toi, tu auras ton prince. mais nous n'avons pas discuté du prix que tu auras à me payer. Rien ici-bas n'est gratuit.
5: Vous payez ? Mais je n'ai rien.
9: Oh, je ne vais pas être exigeante. Je veux peu de choses. Pendant ces 3 jours, tu me donneras ta voix. Après tout, tu n'en as pas besoin.
5: Ma voix ?
9: Mais oui, ma douceur. Pendant 3 jours, tu ne parleras pas, tu ne chanteras pas.
5: Mais sans ma voix, que puis-je faire ?
9: Tu auras ton apparence, ton joli visage, ton corps. Tu crois que cela ne suffit pas aux hommes ? Allez, signe ce pacte sur ce parchemin. 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

0: Ursula s'était penchée sur un chaudron où cuisait une noire mixture. Bientôt, des vapeurs sortirent du chaudron. Elles prirent la forme de deux mains crochues qui entourèrent la gorge de la petite sirène. En un instant, elles s'emparèrent de la voix pour l'offrir à Ursula. La méchante sorcière l'enferma aussitôt dans un coquillage qu'elle suspendit à un collier autour de son cou. Ursula venait ainsi de voler sa voix mélodieuse à la pauvre petite sirène. Dans le même temps, Ariel subissait sa transformation. Son corps de poisson devenait un corps de jeune fille. Elle se débattit aussitôt au fond de l'eau. Sébastien et Polochon l'aidèrent à remonter à la surface pour lui permettre de respirer et la conduisirent sur le rivage où ils retrouvèrent Eureka, le goéland, qui semblait ne rien comprendre.
1: Imbécile ! Tu ne vois pas qu'elle a maintenant deux jambes ? Elle a échangé sa voix contre ça ! C'est la sorcière qui lui a volé sa voix ! Et qui est responsable de tout !
2: Ah ! Je le savais ! Je le savais !
3: C'est une femme maintenant. Ouais, une vraie femme. Il faut aussi que le prince soit amoureux d'elle et lui donne un baiser.
1: Et elle n'a que 3 jours pour faire tout ça, mais regardez-la ! J'en peux plus ! Je craque ! Mes jours sont comptés ! Son père va prendre plaisir à écrabouiller un crabe incapable comme moi ! Je devais la surveiller ! Qu'est-ce que je vais lui raconter ? Oui, oui, mademoiselle ! Vous pouvez secouer la tête ! Tout ça est affreux ! Oh, si je pouvais te faire retrouver ta voix et ta queue de poisson ! Bon, bon ! Je n'ai rien dit ! On va essayer de te faire rencontrer ton prince. Mais qu'est-ce que j'ai ? Je me ramollis tellement que j'ai l'impression de devenir aussi tendre qu'une nounou.
0: Tandis que Sébastien parlait et se lamentait, Eureka prit dans son bec un morceau de la voile du navire qui avait été rejeté par les vagues sur le rivage. Il le tendit à Ariel.
2: Maintenant que tu es une jeune fille, il faut faire comme une jeune fille. Entortille-toi dans ce bout de toile. Ça te servira de robe. C'est l'habitude chez les humains. Allez, viens, je vais arranger ça.
0: Ariel était en train d'admirer ses pauvres vêtements quand le chien du prince Eric bondit vers elle et manqua la renverser. Le prince, qui se trouvait sur le rivage, arrivait aussitôt derrière lui.
4: Max ! Couchez, Max ! Oh, pardon, mademoiselle. C'est un chien turbulent, mais il est très gentil. J'espère qu'il ne vous a pas blessé. Mais il me semble que je vous connais. Est-ce qu'on ne s'est pas déjà rencontré ?
0: Ariel essaya de répondre, mais elle s'aperçut qu'elle n'avait plus de voix. Elle fit simplement non de la tête, en se tenant la gorge. Son visage laissait voir une grande tristesse.
4: Vous ne me répondez pas ? Vous ne pouvez faire que des signes ? Oh, je comprends. Vous ne pouvez pas parler. C'est ça, n'est-ce pas ? Pauvre jeune fille. Vous êtes muette ? Alors je me trompe sûrement. Vous n'êtes pas celle que je cherche. Celle que j'ai rencontrée avait une si jolie voix. Ça ne peut être vous. Et pourtant, vous lui ressemblez. Mais vous semblez désespérée et épuisée. Venez, je vais vous accompagner au château. Une servante vous aidera et vous donnera des vêtements. Allez, venez.
0: Quand le prince Vicariel avait des difficultés à marcher, car elle ne savait trop comment s'y prendre, il pensa qu'elle était si fatiguée qu'il devait venir à son secours. Il lui entoura la taille de son bras et la conduisit lentement le long du rivage. Au château, le comte Grimsby trouva le jeune prince plus songeur qu'à l'accoutumée. Appuyé à la fenêtre, il regardait la mer. Il croyait toujours entendre la voix douce et mélodieuse de la jeune fille qu'il avait secourue.
5: Allons, Eric, un peu de bon sens. Les jolies jeunes filles qui nagent dans la tempête volent au secours des naufragés, chantent admirablement pour les éveiller et puis disparaissent. Ça n'existe que dans les contes de fées.
4: Et moi, je soutiens que cette fille existe réellement. Je l'ai entendue et elle m'a sauvée. Je la retrouverai, Grimsby, et je l'épouserai.
0: C'est à cet instant qu'Ariel, revêtue de la belle robe de soie que lui avait donnée la servante, fit son entrée dans la salle du château. Sa beauté était si éclatante que le comte Grimsby se dressa sur ses vieilles jambes tel un sort.
1: Eric, regardez,
5: Est-ce une apparition ?
4: Vous êtes merveilleusement belle, mademoiselle l'inconnue.
0: Ariel rayonnait de plaisir. Le comte Grimsby lui prit la main.
5: Venez, venez par ici. Vous devez être affamé. Passons à table. Ce n'est pas tous les jours que nous avons une si belle invitée.
0: Dès qu'ils furent assis, Ariel vit une fourchette près de son assiette. Se rappelant l'objet qu'elle avait trouvé et ce que lui avait enseigné Eureka, elle s'en empara et la passa dans ses cheveux pour se peigner. Elle s'arrêta tout net en découvrant la stupéfaction d'Éric et de son précepteur. Elle aperçut alors la grosse pipe du comte posée près de lui. Sans hésiter, elle la mit à la bouche et souffla dedans pour en tirer des sons. Le comte reçut toute la cendre en plein visage. Éric éclata de rire.
4: Pardonnez-moi, Grimsby, mais c'était trop drôle.
5: Drôle ? Ma foi, oui, très drôle. Oh, qui a-t-il à dîner ce soir ?
4: Je crois que le chef nous a préparé à sa façon un très beau crabe. C'est sa spécialité. Il sait que vous aimez cela, Grimsby.
0: En effet, dans la cuisine, Louis le chef, armé de ses longues fourchettes et de ses couteaux, surveillait le bouillon aromatisé où il allait faire cuire un crabe. Un autre crabe, cependant, affolé, terrorisé, regardait tout cela, caché derrière un monceau de casseroles. C'était, vous l'avez deviné, ce pauvre Sébastien, qui s'était perdu dans ce lieu cruel en cherchant la petite Ariel à travers le château. Il assistait avec horreur au supplice de son pauvre congénère. Louis travaillait gaiement en chantant.
6: Nouvelle cuisine, les Champs-Élysées, Maurice Chevalier. Les poissons, moi j'adore les poissons. 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
0: Louis finissait sa chanson quand soudain il aperçut le pauvre Sébastien derrière une marmite. Une poursuite infernale s'engageait à travers toute la cuisine. Armé de son énorme couteau, Louis frappait à tour de bras, renversant casseroles, plats, marmites, derrière lesquelles le pauvre Sébastien essayait de se dissimuler. C'est au milieu de ce vacarme que Carlotta, la gouvernante, surgit dans la cuisine. Penaud et honteux d'avoir commis tous ces dégâts, Louis retrouva son calme. Sébastien en profita pour quitter à toutes pattes sa dernière cachette. Hélas, il se dissimula sous la cloche d'un plat que Carlotta emporta à table. C'est Ariel qui le vit la première quand le plat fut découvert. Elle s'empressa de dissimuler le pauvre Sébastien tout tremblant sous sa serviette. Pendant ce temps, au fond de l'océan, le roi Tréton essayait par tous les moyens de retrouver sa petite sirène. Tous ses sujets étaient en alerte.
7: « Ne laissez rien au hasard ! Explorez chaque rocher, chaque récif de corail, chaque grotte, il faut la retrouver !»
0: Rempli de remords, le pauvre roi se lamentait.
7: « Qu'est-ce que j'ai fait ? Je n'aurais jamais dû être si sévère. Où est ma petite fille ? Ces humains se sont emparés d'elle, sans doute. »
0: Triton ne savait pas que sa petite Ariel était fort heureuse en découvrant le monde des humains. Tout l'enchantait. Le lit si doux de sa grande chambre, la baignoire, les flacons, les parfums. Et le jour suivant, elle fut émerveillée par le carrosse et les beaux chevaux qui la transportèrent jusqu'au village où elle dansa au milieu des villageois avec le jeune Éric. Ariel était si heureuse qu'elle avait même oublié le terrible pacte passé avec Ursula, la sorcière des mers. Pourtant, les heures et les jours s'écoulaient. Sébastien et Polochon, eux, savaient bien le grave danger qu'elle courait. Le troisième jour était arrivé. C'était le dernier. Et le prince n'avait toujours pas embrassé la petite Ariel. Il ne lui avait pas plus déclaré son amour. Nos deux amis se décidèrent alors à agir. Éric avait convié Ariel à une promenade en barque sur le lagon bleu qui entourait le château.
8: « Faut que le prince se décide. Faut faire quelque chose. Ah ! Je sais. Je vais créer une atmosphère romantique. » « La musique s'appelle l'amour. Polochon, réunis-moi tous les flamants roses du lagon, les oiseaux, les grenouilles.
9: On va donner la sérénade aux deux amoureux.
10: 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Regarde-la, douce et fragile à la fois. Elle ne dit rien, elle

0: Et les mots, crois-moi, pour ça il n'y en a pas. 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
1: Ému par cette sérénade, attendri, attiré par la beauté de la jeune Ariel, le prince Éric se penchait déjà vers elle, prêt à lui donner un doux baiser, quand brusquement la barque fut renversée. Tout le monde se retrouva dans l'eau bleue du lagon. Oui, mes amis, Ursula veillait, et c'est elle qui venait de provoquer ce naufrage.
2: Ouf ! Il s'en est fallu de peu. Cette petite peste est plus rusée que je croyais. Je dois agir vite et autrement, si je la veux pour moi, à jamais. Alors ce vieux triton se tortillera devant moi comme un ver de vase, pris à l'hameçon. Allons, au travail !
1: L'horrible sorcière s'affaira immédiatement autour de son chaudron magique. Elle y jeta toutes sortes d'ingrédients repoussants qui dégageaient aussitôt des vapeurs noires et nauséabondes. En les respirant à pleine narine, l'affreuse sorcière se transforma à vue d'œil. Elle prit bientôt la forme d'une belle jeune fille aux longs cheveux bruns. Le coquillage qu'elle portait autour du cou et qui contenait la voix d'Ariel lui permettait de faire entendre les sons les plus doux et les plus mélodieux. Ainsi transformée, elle se dirigea vers le château du prince. Assis sur les marches du large escalier, Éric rêvait. Il regardait tendrement la fenêtre de la chambre qui abritait la jeune Ariel. Il se demandait s'il n'en était pas amoureux. À cet instant, sortant de la brume légère qui courait sur les flots, il entendit soudain le son délicieux qui avait charmé son rêve. Il courut vers le rivage et là, il fut émerveillé par l'apparition d'une jeune fille qui avait la voix d'Ariel. La ruse d'Ursula avait réussi. Le jour suivant, Ariel dormait encore quand Eureka franchit la fenêtre de sa chambre et atterrit en catastrophe au pied du lit où s'était réfugié Sébastien.
3: Ariel, réveille-toi, habille-toi vite, nous avons gagné. Éric annonce son mariage pour aujourd'hui.
4: Qu'est-ce que cet idiot est en train de dire?
3: La vérité, la vérité. Si tu ne sais rien, moi je sais tout. Tout le château est sans dessous-dessus. Dessus-dessous. Enfin bref, le prince veut se marier dès cet après-midi.
1: Folle de joie, Ariel se vêtit rapidement et se précipita dans l'escalier. Elle s'arrêta sitôt qu'elle entendit ce que Grimsby disait au prince.
5: Je reconnais que je m'étais trompé. C'est toi qui avais raison. La jeune fille dont tu rêvais existe bien. Elle est arrivée de la mer et elle chante mieux qu'un rossignol. Félicitations, mon prince.
6: Je veux que le mariage soit célébré dès ce soir. Nous embarquerons sur le bateau royal.
1: Ariel remonta aussitôt l'escalier. Elle était accablée. Elle savait bien que c'était elle qui avait sauvé le prince. Elle ne comprenait plus. Il fallait qu'elle quitte le château sans retard. L'après-midi de ce même jour, Eureka se posa sur le pont du bateau royal où devait être célébré le mariage. Par un hublot, il aperçut une jeune personne qui, devant sa table de toilette, coiffait ses longs

0: soupière, la sorcière, la sorcière.
1: Tu es sûr de ça?
0: M'as-tu déjà vu me tromper? Sauf les fois où je me suis trompé.
2: Ariel regarda dans la direction du bateau royal. Elle se rappela les paroles terribles d'Ursula.
3: Avant le coucher du soleil du troisième jour.
2: Sans plus hésiter, Ariel plongea dans l'eau. Mais le bateau était loin, et Ariel ne nageait plus comme une sirène. En un instant, Sébastien, aidé de Polochon, fabriqua avec deux tonneaux vides un radeau qui l'amarra à une corde.
4: Grimpe là-dessus, Ariel. On va te tirer jusqu'au bateau.
0: Et moi, qu'est-ce que je fais?
4: Mais trouve une ruse, je sais pas quoi. Un moyen d'arrêter ce mariage.
0: Une buse. Pourquoi pas?
2: Sur le bateau, le ministre du royaume s'apprêtait à célébrer le mariage. Éric, qui semblait absent et comme hypnotisé, se tenait auprès de la jeune fille qui n'était en fait que la sorcière. Au moment où les vœux du mariage allaient être prononcés, une armée d'oiseaux de toutes sortes s'abattirent sur le pont. Eureka avait tenu parole. Il y avait des cormorans, des goélands, des mouettes, des hirondelles de mer. Du fond de l'eau, des crabes, des homards, des étoiles de mer avaient aussi envahi le pont. Tous s'attaquaient à la sorcière, tirant ses cheveux, piquant son visage, pinçant sa chair.
5: Oh, oh, ah, oh là, oh, partez d'ici, laissez-moi. Oh là, au secours. Oh.
2: C'est à ce moment que Max, le brave gros chien d'Éric, se mit aussi de la partie. Bondissant sur la sorcière, il lui arracha son collier. Le coquillage qui contenait la voix d'Ariel se brisa net. Une vapeur dorée s'en échappa et vint rejoindre la petite sirène qui, elle aussi, avait grimpé sur le pont. Ariel retrouva aussitôt sa voix et Ursula sa forme horrible.
6: Ariel! Ariel!
7: Éric!
6: Alors, vous pouvez parler? C'est donc vous, je vous reconnais.
3: Éloigne-toi d'elle, jeune fou! Elle m'appartient!
7: Oh, Éric, je voulais tout le temps te dire, mais je ne pouvais pas.
3: Trop tard, mes tourtereaux. Le soleil se couche déjà. 3 jours sont passés. Le pari est gagné.
2: La sorcière, entourée d'un nuage opaque, s'empara d'Ariel, qui retrouva aussitôt son corps de sirène, et d'un coup l'entraîna dans les flots hors du navire.
3: Adieu et à jamais, jeune amoureux.
2: Tandis qu'Ursula tentait de gagner les profondeurs, tirant après elle la pauvre petite sirène, le roi Triton, puissant et majestueux, se dressa de toute sa haute stature en face d'elle.
8: Et maintenant, arrête, Ursula! Cesse ce jeu ignoble!
3: Tiens, Triton en personne, et qui m'ordonne? Mais quoi?
8: Libère-la!
3: Impossible! Elle a signé un pacte! Regarde ce parchemin!
7: Oh père, je te demande pardon, je ne savais pas!
2: Le roi furieux frappa le parchemin avec toute la force de son trident. Mais ce fut sans effet.
3: Rien à faire! Ce qui doit arriver, arrive! Regarde, ta fille est devenue une algue et elle va orner mon jardin ensorcelé pour l'éternité, à moins que quelqu'un d'autre accepte de prendre sa place. Toi, par exemple, grand roi, accepterais-tu que je remplace son nom par le tien sur ce parchemin?
2: Vaincu et désespéré, le roi Triton accepta aussitôt. Alors Ariel retrouva sa forme de sirène. Et ce fut le pauvre Triton qui fut transformé en un buisson d'algues molles. Ursula s'empara avidement de son trident et de sa couronne.
3: Me voilà reine des mers! J'ai réussi! J'ai réussi!
7: Vous n'êtes qu'un monstre. Je n'ai pas peur de vous. Je vous combattrai!
2: Courageusement, Ariel se jeta sur la sorcière. Mais hélas, elle n'était pas de taille pour lutter contre ce démon. D'un coup de trident, Ursula l'envoya rouler au fond des sables de l'océan.
3: Petite prétentieuse, contrat ou non, j'ai gagné. Je ne veux plus te voir sur ma route.
2: À cet instant, Ursula ressentit une grande douleur. Un crochet acéré venait d'atteindre ses tentacules. Éric s'était lancé à sa poursuite et la pourchassait jusqu'au fond de l'eau armée de son harpon. Ursula appela aussitôt à son secours ses deux vipères des mers.
7: Éric, prends garde derrière toi!
2: Les deux vipères, enroulés autour du bras du prince, tentaient de le tirer au fond de l'eau. C'est alors que Sébastien décida d'intervenir. Il planta ses pinces redoutables dans la queue des deux vipères

0: Il y mit toute la force du désespoir. Les deux serpents lâchèrent prise.
1: Oh, mes pauvres chéris,
2: je vais vous venger.
0: Ursula cracha un énorme nuage d'encre noirâtre à l'instant où Ariel rejoignit Eric à la surface des flots.
3: Eric ? Oh, je ne vois plus rien. Où es-tu ?
0: Reine des mers, armée de son trident, Ursula se transforma alors en un énorme monstre marin. Sa tête hideuse émergea des flots. Elle provoqua d'immenses vagues qui remuèrent l'océan jusque dans son tréfonds.
4: Vous ne m'échapperez pas ! Je suis la reine désormais ! Tout l'océan obéit à mes ordres !
0: Usant de sa puissance, la sorcière provoqua un violent tourbillon qui mit en mouvement toutes les épaves des navires qui gisaient dans les grandes profondeurs. Ce dernier excès de puissance fut sa perte. Le jeune prince, hardi et bon marin, vit aussitôt le parti qu'il pouvait tirer de ces épaves déchiquetées et dangereuses. Agrippé à l'une d'elles par une corde, il en dirigea la pointe acérée vers la tête énorme du monstre. Ursula reçut le choc dans la masse gélatineuse de son corps. Le ciel et la mer se confondaient dans la tourmente. C'était l'agonie de la sorcière dont le corps se déchirait dans l'eau noirâtre. Des lambeaux de ses tentacules étaient projetés de toutes parts. Il y eut un terrible grondement, et puis ce fut la fin. Les flots retrouvèrent bientôt leur calme et leur sérénité. La sorcière avait disparu à jamais.
3: Eric, enfin, je te croyais perdu.
5: Nous n'avons plus rien à craindre.
0: Alors libérées des maléfices de la sorcière, toutes les algues retrouvèrent leur forme première. Des nuées de petites sirènes quittèrent le jardin maudit où Ursula les retenait prisonnières. Bientôt le trident du roi qui avait coulé par le fond toucha à son tour le buisson où Triton était prisonnier. Le miracle s'accomplit. Aussitôt le grand roi retrouva sa force, sa puissance et sa forme. En compagnie de Sébastien, il se mit à la recherche de la petite sirène. Ils l'aperçurent sur un rocher. Elle regardait Eric, qui regagnait son bateau.
6: Elle a l'air vraiment amoureuse. C'est ton avis, Sébastien ?
7: Ma foi, c'est ce que j'ai toujours dit, sire. Les enfants, faut leur obéir. Ils ont toujours raison.
6: Vraiment, tu as dit ça, Sébastien ?
8: Parole de crabe, majesté.
6: Alors, il n'y a qu'une solution à ce problème.
8: Une seule, oui. Une seule, sire. Usant de votre puissance, rendez-lui sa forme humaine.
6: Regarde plutôt. C'est déjà fait.
0: Eric approchait du rocher où s'était réfugié Ariel. Il aida la jeune fille de ses rêves à gagner le pont du navire. Ariel rayonnait de bonheur. Le mariage allait être célébré. Alors la petite sirène se tourna un instant vers l'horizon et comme si elle y apercevait son père et tous ses amis, elle leur envoya un baiser en soufflant délicatement sur la paume de sa main. Elle savait que son père était désormais à ses côtés et qu'il venait peut-être de se réconcilier avec le genre humain.

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1: place. 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

0: alignement militaire décartable se dessine la silhouette des gardiens du ghetto. 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
1: Dites donc, n'en faites pas un peu trop, Aldebert ?
0: Si peu, monsieur Martineau.

0: Attention, il est l'heure d'aller faire un tour du côté de la cuisine.
1: Salut et direction la cuisine. Aujourd'hui, une entrée pleine de fraîcheur pour vos repas de fête, des puits de concombres farcis. Pour 4 personnes, il vous faut 2 concombres, 2 pommes rouges, 8 bâtons de poisson, du surimi, de la mayonnaise, 10 centilitres de crème fraîche épaisse et le jus d'un demi-citron. Première étape, vous pelez les concombres, vous coupez les extrémités et vous coupez 8 morceaux d'environ 5 cm de hauteur. Vous devez avoir des restes de concombres. Deuxième étape, vous creusez à l'intérieur des tronçons pour enlever la pulpe et les pépins. Attention de ne pas aller jusqu'au fond pour que ça forme un puits. Vous mettez les morceaux de concombres au frigo. Troisième étape, vous lavez les pommes et vous les coupez en petits dés. Vous mettez ces morceaux dans un saladier et vous arrosez du jus de citron. Quatrième étape, vous prenez les restes de concombres, vous les coupez en petits dés et vous mélangez avec les pommes. Cinquième étape, vous coupez les bâtons de poisson en fines tranches, vous les mettez dans le saladier avec les pommes et concombres, vous ajoutez la crème fraîche, 4 cuillères à soupe de mayonnaise et vous mélangez. Sixième étape, vous remplissez les puits de concombres avec ce mélange et vous remettez au frigo jusqu'au moment de servir. Alors, bon appétit et bonne fête.

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2: 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Je sais pas quoi comme médecin, mais ça peut être un médecin.
1: C'est un monsieur qui fait droguer des autres personnes.
3: C'est quelqu'un qui fait les chaussures.
4: C'est un docteur qui soigne des gens qui se sentent pas bien. Et quand il regarde, il voit des autres gens que c'est pas vrai. Et qu'il voit des monstres dans des toilettes, par exemple, et qu'il en a pas.
1: C'est un docteur et il aide des personnes qui sont malades. C'est
5: un bar.
6: Une ruerie, c'est un magasin qui vend de la drogue. C'est très mauvais pour la santé. Ça peut tuer des gens.
1: Droguie, c'est quelqu'un qui vend des cigarettes. Et dans les cigarettes, il y a de la drogue.
7: C'est une pharmacie.
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0: Bonjour, c'est Louane.
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1: C'est le moment de retrouver Max Lafontaine pour connaître tous les événements de cette année-là.
2: 1978.
3: Le chef de la secte Moon prône le bonheur dans le dépouillement pour ses adeptes, pas pour lui, bien sûr. Une loi sortie le 6 janvier 1978 stipule que l'emploi de l'informatique ne doit pas porter atteinte aux libertés individuelles. Pour la première fois depuis 1793, le prix du pain est enfin libre. En 1978, manger du pain, ça fait du bien.

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0: Si. Si l'homme descend des singes.
1: Les bonobos.
0: Oui.
1: Les bonobos.
0: Qui redescendent des cocotiers. Ce sont bien les gonoax.
1: Noix de coco.
0: Oui.
1: Noix de coco.
0: Qui était là en première. Et c'est pour ça. 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

0: dans un miroir au moins 50 fois par jour. Ce coq s'appelait Coco. Comme tous les coqs, il chantait. Le matin, ça commençait très tôt. Et toute la journée, il répétait.
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0: C'est coco.
1: Non, il n'y a pas d'autre mot.
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2: Bon, les vaches, les poulets, les deux, ils trouvaient coco plutôt sympa. Tout le monde aimait bien sa chanson, mais un jour, le gros problème est... Patatras. Ben oui, je l'avais prévenu, le coco, là. Mais lui, il achète sa chanson, là. C'est moi le plus beau, c'est moi le plus beau. Mais ça devait arriver. Puis il y en avait qui disaient dans la basse-cour depuis longtemps, d'ailleurs, que le roi des animaux, c'est le lion. Ben oui, ça, tout le monde le savait, sauf coco. Alors lui, illico, il va en Afrique et puis paf, il chante sa chanson, là.
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0: Il coup, il a pris son passeport, il est parti en Afrique. Il voit le lion et puis c'est dangereux là-bas. Il y a des moustiques collants comme ça. Là. Attention! Mes petits poulets, hein? Ne s'inquiète pas, là. Je te dis un truc, là. Je connais bien les lions. T'adore tout le temps. Non, le lion, il n'a pas croqué coco, non. Ils lui ont fait un bol d'asticot et puis, tranquillement, quoi.
1: Petit coco. 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Oh, tu as du cul, ouais. Mais ta chanson est jolie.

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Si on mettait plus fort, si on mettait plus fort. Ça, c'est fort.

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2: Tout de suite, les clés de l'info, présentées par Karen.
3: Environ 40 000 enfants sont maltraités en France chaque année, selon la police. Et c'est beaucoup trop. Mais ce chiffre est certainement inférieur à la réalité, car toutes les violences sur enfants ne sont pas repérées, signalées. D'ailleurs, certaines associations parlent de 75 000 juniors victimes de violences chaque année. La violence, la maltraitance existe sous différentes formes. Taper un enfant trop fort, trop souvent, les abus sexuels, la violence psychologique, les privations ou encore un enfant livré à lui-même. Parmi les causes de maltraitance et les situations qui présentent un danger, on constate une mauvaise éducation ou un manque d'éducation, un divorce, une séparation qui se passe mal, des problèmes psychiatriques des parents, mais aussi l'alcool, la drogue, la précarité, le manque d'argent ou encore le chômage. Tous ces facteurs peuvent être des causes de violence sur les enfants et c'est au sein de la famille que se produisent 90% des violences. Il est assez difficile de savoir si un enfant est maltraité car il ne dit rien, il a honte et peur. Mais il existe quand même quelques indices pour détecter un enfant maltraité. Par exemple, des bleus dans le dos peuvent être suspects. Un jeune enfant qui parle trop souvent de sexe, un enfant qui se paralyse quand on s'approche de lui, un changement brusque de comportement ou des nuits de plus en plus hantées par les cauchemars. En attendant, si vous êtes victime ou témoin de violence, enfant ou adulte, n'hésitez pas à téléphoner au 119. Des spécialistes vous donnent des conseils précieux et l'appel est anonyme et gratuit, c'est-à-dire que personne ne saura que c'est vous qui avez appelé.
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2: Finalement, c'était une mauvaise idée. C'est pas très confortable. Hein. Ça me picote les fesses. Si j'avais su, j'aurais pas proposé cette idée. Bah oui, les juniors, je vous explique. Moi, j'ai dit, je veux bien continuer mon émission au directeur à condition qu'on me mette des roses sur mon siège. Bon, c'est vrai, les pétales, ça sent bon, c'est doux. Mais j'avais pas pensé aux épines, moi. Enfin, bon, bref. Maintenant, je suis sur des roses, ou je suis sur un lit de roses. Être couché sur un lit de roses. Vous savez ce que ça veut dire? Eh bien, la rose est considérée comme la reine des fleurs. Personne ne s'étonnera de savoir que les reines et les rois adoraient vivre au milieu des roses. Certains empereurs, notamment les empereurs romains, dormaient même sur un lit de roses. Mais juste les pétales, hein, pas comme moi, il n'y avait pas tout, parce que là, moi, j'ai même les piquants. Aïe, excusez-moi, je chante. Voilà, ça va mieux. Les roses ont toujours été associées aux festivités, c'est-à-dire aux fêtes. Néron, le célèbre empereur romain, faisait répandre des roses sur ses convives. Les convives, ce sont des invités. Et la reine égyptienne Cléopâtre fit recouvrir le sol d'un tapis de roses sur une épaisseur d'un demi-centimètre. C'est pas mal, vous voyez, un demi-centimètre, ça fait ça. Regardez, ouais, je sais, c'est de la radio. Bon, d'accord, j'arrête. Quiconque pouvait s'y coucher était très heureux. Donc quand on dit qu'on est sur des roses, sur un lit de roses, ou être couché sur un lit de roses, ça veut dire qu'on est extrêmement heureux. Eh ben, c'est mon cas aujourd'hui, mais ça part. Aïe, les épines, j'avais oublié les épines.

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0: c'était quoi ?
1: Il paraît qu'il y a un monstre dans le grenier de l'école.
2: Attends, on m'a dit que l'année prochaine, on mangera plus des légumes à la cantine.
3: Le meilleur ! 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Elle s'en sert pour les contrôles.
4: Ah ouais ?

0: Vous savez pas la dernière? Ils vont installer la grande roue dans le square Léon.
1: Arrête!
0: On m'a dit qu'ils allaient construire une nouvelle planète qui fera pleuvoir de l'argent juste sur le quartier.
1: Et vous êtes pas au courant pour le Père Noël? Il paraît qu'il veut prendre sa retraite.

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1: Ouais, il paraît que tu peux même disparaître en tournant 10 000 fois sur toi-même.
2: Moi, mon tonton, il dit que les chewing-gums, ça rend intelligent.
3: Ah ouais!

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0: Si c'est comme ça, je pars jouer, je me déguise en Peter Pan. 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
2: 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Alors, tu viens ?
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1: Les scientifiques en herbe, ouvrez bien grand vos oreilles. Tout de suite, c'est comment ça marche.
2: Salut, c'est Jérôme.
3: Comment ça marche?
2: Y a-t-il un moyen de mesurer la vitesse d'un objet ou d'une personne seulement en les regardant passer? Munis-toi d'un chronomètre ou d'une montre avec une trotteuse, d'une feuille de papier, d'un crayon, d'un mètre pour mesurer les distances. Mesure un parcours de 50 mètres en marquant les points de départ et d'arrivée. Demande à ton ami de courir le plus vite possible sur le parcours et mesure le temps qu'il met avec le chronomètre ou la petite aiguille de la montre. Note le résultat. Recommencez la mesure, mais cette fois-ci, c'est toi qui cours. Divise 50 mètres par le nombre de secondes qu'il a fallu à ton ami pour les parcourir, puis par le nombre de secondes qui t'ont été nécessaires. Vous obtenez ainsi vos vitesses en mètres par seconde, c'est-à-dire en mètres divisés par des secondes. Pour connaître vos vitesses en kilomètres par heure, il faut multiplier vos premiers résultats par 3600 secondes, le nombre de secondes en une heure, et le diviser par 1000, le nombre de mètres dans un kilomètre. Par exemple, si tu parcours les 50 mètres en 10 secondes, tu cours à 50 divisé par 10, c'est-à-dire 5 mètres par seconde, ce qui te donne une vitesse de 5 fois 3600 divisé par 1000, c'est-à-dire 18 km à l'heure. Si l'on veut trouver une vitesse moyenne d'un objet ou d'une personne qui se déplace, il faut diviser la distance parcourue par la durée pour la parcourir. C'est pour cela qu'on parle de vitesse en kilomètres, c'est une distance par heure qui est une durée. On se sert du calcul de la vitesse moyenne dans les transports, trains, bateaux ou avions pour prévoir l'heure à laquelle les passagers arriveront à destination. En effet, en connaissant la distance à parcourir et la vitesse du train, de l'avion ou du bateau, il est facile de calculer la durée du voyage.
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5: Dans les trains fantômes, j'aime pas quand on me touche avec des trucs dégoûtants. Enfin, la dernière fois, quand on m'a touché la joue, c'était tout gluant. J'ai pas trop apprécié, quoi.
6: Ah, j'ai pas peur.
7: Bah non, parce que je sais qu'en vrai, ça existe pas, donc ils sont déguisés.
6: Les serpents, c'est le seul truc que je déteste.
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Renault met fin à la construction de la R6 et de la R16 après 15 ans de grand succès. Toujours en France, une loi interdit en 1980 de licencier une femme enceinte. La Belgique célèbre le 150e anniversaire de son indépendance.

0: l'année 1980. Avec Alan Parsons Project, Eye in the Sky. ABBA, The One Air Take It All. Et Phil Collins, In the Air Tonight.
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9: Les colonies de fourmis travaillent jour et nuit. Et pour faire quoi?
10: Ah oui,
9: je vous le demande. Des galeries de fourmis du lundi au samedi. Et quelquefois,
10: ah oui,
9: même le dimanche, elles ont peu d'appétit. 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
10: Ah oui,
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1: Les colonies de fourmis n'ont pas d'auto à crédit. 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
2: Ah oui.
1: Je vous le demande. Mettre les pattes dans le cambouis. 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Enfin, en gros.
2: Ah oui.
1: Ce pain sur la planche.

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1: Salut, je suis le Super Zéro. Êtes-vous prêt à me suivre dans une super aventure ?

Alors attention,

0: bref, arrêtez, il faut nous arrêter. Alors, sortez les aérofreins.
1: Réussirez-vous à suivre le Super Zéro dans sa mission secrète? Et lui, réussit

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Super Zéro réussira-t-il à se sortir de ce mauvais pas? 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

0: Alors la journée s'est bien passée les juniors? En tout cas, pour que la soirée soit encore meilleure, restez avec nous. Vous avez fait le bon choix, c'est Radio Junior et c'est Pauline qui va vous accompagner en musique jusqu'à 18h. Attention, il est l'heure d'aller faire un tour du côté de la cuisine.
1: Salut et direction la cuisine. Aujourd'hui, nous allons préparer une recette gourmande, la banane Eskimo. Pour deux personnes, il vous faut une banane, deux barres de chocolat à cuire, une cuillère à soupe de beurre, deux bâtons d'Eskimo et un peu d'eau. Première étape, éplucher la banane et coupez-la en deux dans le sens de la largeur. Deuxième étape, enfoncez un bâton dans chaque morceau et mettez les morceaux de banane à glacer au congélateur pendant au moins une heure. Troisième étape, pendant ce temps, faites fondre dans une casserole le beurre et le chocolat coupé en morceaux, plus un peu d'eau. Quatrième étape, quand la sauce est bien lisse, retirez la casserole du feu et mettez un couvercle dessus pour que la sauce reste chaude. Cinquième étape, sortez les morceaux de banane glacés et trempez-les dans la sauce. Vous pouvez les manger tout de suite ou les remettre au congélateur. Bon appétit! Et si vous aussi, vous cuisinez des recettes faciles, n'hésitez pas à nous les communiquer sur notre site internet radiojunior.com pour en faire profiter tous les gourmands.

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0: Au début, je n'étais rien. Juste une flaque.
1: Pardon ?
0: Et il y en a des, ils m'ont ramassé avec une pelle et ils m'ont mis dans un seau. Et là, il a bien fallu devenir quelqu'un. Alors j'ai commencé à me coller des trucs.
1: Pourquoi ?
2: Sur ma tête, j'ai collé

0: Ah bah voilà.
1: Savez-vous pourquoi les juniors dit-on allô ? Notre allô que l'on dit en décrochant le téléphone vient du hello anglais, ce qui veut dire bonjour. Le hello venant lui-même du allô, un bonjour que s'échangeaient les marins anglais quand ils se croisaient. Nous disons allô, les Italiens pronto, salut, les Espagnols hola et les Japonais moshi moshi.

0: Bonjour, ici Aldebert sur Radio Junior, salut.
1: Des fois, quand on va faire les courses, il y a des moineaux qui nous regardent.
2: N'importe quoi.
1: Même qu'ils habitent au-dessus des courses.
2: N'importe quoi.
1: Si.
2: N'importe quoi.

0: alignement militaire décartable se dessine la silhouette des gardiens du ghetto. Les professeurs pactisent avec le diable. La preuve en est qu'ils sont chaussés Méphisto. L'un d'entre eux, celui au regard sombre, s'avance doucement vers moi, on dirait Lucifer. Il est tellement grand qu'il fait froid dans son ombre.
1: Dites donc, n'en faites pas un peu trop, Aldebert ?
2: Si peu, monsieur Martineau.

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1: Pour mieux comprendre l'actualité, les clés de l'info, c'est avec Karen.
2: Les Français sont sales. Si, si, vous m'avez bien entendu, les Français sont sales. 47% d'entre eux prennent un bain ou une douche par jour, soit plus d'un Français sur deux qui ne se lave pas complètement. C'est ce que révèlent des sondages. Les régions les plus propres sont l'Île-de-France, la Provence, Alpes, Côte d'Azur et la Corse. Les plus sales, la Bretagne et le Nord-Pas-de-Calais. On ne peut plus donner comme excuse de ne pas avoir de salle de bain. Aujourd'hui, 96% des habitations disposent d'une salle de bain ou d'une douche. Il y a donc 47% des Français qui prennent une douche par jour, 29% 4 à 6 par semaine, 24% 3 ou moins. Cela ne veut pas dire que les Français n'aiment pas leur salle de bain, mais seulement qu'ils ne se lavent pas complètement. Anecdote, il faut savoir que les femmes sont plus propres que les hommes. Les célibataires se lavent plus que les gens mariés ou séparés. Ils ne se lavent pas complètement chaque jour, ils respectent quand même quelques règles d'hygiène. 85% se lavent les mains avant un repas et 59% après être allés aux toilettes. Après les mains, la bouche. Les Français ont des dents blanches. 67% se lavent les dents deux fois par jour, 25% une fois par jour et 8% ne se lavent pas les dents tous les jours. Berk la laine. Les Français achètent plus de 81 millions de brosses à dents par an et plus de 198 millions de tubes de dentifrice. La France est quand même loin derrière les autres pays européens comme les Pays-Bas, le Danemark, où 80% des gens prennent une douche par jour, 70% des Allemands se lavent tous les jours, pareil en Angleterre. Ce sont les pays d'Europe du Sud les plus sales, l'Espagne, le Portugal ou la Grèce. Alors, direction la salle de bain.

0: Qu'est-ce qui se passe ici?
1: C'est la fête!

Image. 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Il était pourtant pas beau. 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

0: plus je suis orphelin. 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
1: C'était pas un VTT par hasard?
2: Si.

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11: Respire ça, tonton, le grand air.
12: Ouais, bah moi je trouve qu'il fait un peu frisquet et puis ça gèle.
11: C'est normal, c'est de l'oxygène pur, on est à la montagne.
12: Ouais, mais ça me siffle dans les oreilles, c'est désagréable.
11: Ça y est, nous y sommes, enfin la neige.
12: Ouais, et on est au ski.
11: À la montagne.
12: Et vous nous verriez, les juniors, on est habillés comme de grands professionnels.
11: Ah,
12: d'ailleurs,
11: ça, c'est
12: on
11: vrai.
12: Va prendre tout de suite les pistes noires et sur une seule jambe, s'il vous plaît.
11: Mais attends, pas de précipitation, tonton. Je rappelle que c'est ton premier séjour à la montagne.
12: Ouais, mais... rien ne me fait peur.
11: T'imagines quand même? On est en vacances et on travaille en même temps.
12: Ah, on a la belle vie, hein.
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0: On adore en manger, ça colle aux dents, mais c'est tellement bon. Les carambars. À l'origine, carambars étaient fabriqués dans une chocolaterie de Lille, fondée en 1848. La naissance de carambars serait à l'origine d'une erreur. En effet, une machine mal réglée aurait fabriqué des caramels tout en longueur, d'où le nom de ces confiseries si bien connues de nous tous, caramel en bar, d'où le nom final carambar.
1: Bonjour à tous, ici les Biscotto sur Radio Junior.
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on va pas se coucher idiot. Savez-vous, les juniors, que le cœur d'une crevette est logé dans sa tête ? Autre chose, sur tous les jeux de cartes, les quatre rois représentent les quatre grands rois de l'histoire. Le roi de pique, le roi David, le roi de trèfle, Alexandre le Grand, le roi de cœur, Richard Cœur de Lion, et enfin, le roi de carreau, Jules César.

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2: Mes petits amis, comme vous le savez sans doute, il y a beaucoup d'expressions qui font référence au temps ou à la saison. Comme par exemple, une hirondelle ne fait pas le printemps. Bah oui, c'est-à-dire que c'est pas parce qu'on voit une hirondelle dans le ciel que le printemps est arrivé. Les hirondelles sont des oiseaux migrateurs, c'est-à-dire que selon les saisons, ils changent de pays. En automne, par exemple, elles se rassemblent avant d'entreprendre le grand voyage qui les conduira dans le sud, direction l'Afrique. Au printemps, les premières hirondelles reviennent du sud. Les plus rapides arrivent chez nous au mois de mars, mais le gros de la troupe n'arrive que vers la mi-avril. Tenez, une petite devinette aujourd'hui. Mon premier est une rondelle de saucisson. Mon deuxième est une rondelle de saucisson. Mon troisième est toujours une rondelle de saucisson. Mon quatrième est une rondelle de saucisson. Mon cinquième est une rondelle de saucisson. Et mon sixième est encore une rondelle de saucisson. Et mon tout arrive au printemps. Qu'est-ce que c'est ? Je vous laisse réfléchir un peu, vous allez voir, c'est un peu compliqué. Eh bien, c'est qu'au printemps, les hirondelles sont de retour. Vous avez compris, les hirondelles.

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aux intestins. Mais qu'est-ce qui m'arrive? 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
2: Bon, t'as entendu, tonton? Je crois que le directeur a été clair, net et précis. Il nous a demandé de faire du nouveau, quelque chose de dynamique, de jamais fait en radio.
3: Eh ben, justement, puisque je sais, monsieur le directeur, que vous allez écouter notre émission aujourd'hui encore plus attentivement que d'habitude, puisque vous voulez du sang neuf, de la nouveauté, quelque chose qui dope l'audience, j'y ai travaillé.
2: Oh là, tonton, tu me fais peur.
3: Hé, tu peux me laisser, s'il te plaît, le micro? On va envoyer une musique de début et tu vas voir, on va commencer cette émission par quelque chose d'inédit. Voici, chers radio-auditeurs de Radio Junior, la première radio des enfants dans le monde, dans la galaxie entière. Un canular téléphonique réalisé par moi-même, c'est-à-dire votre serviteur, tonton. S'il vous plaît, bébé, composez le numéro. Voilà, donc on va chez quelqu'un.
2: Je crains le pire, tonton.
3: Ah, tais-toi, tu vas me porter la poisse.
4: Allô?
3: Oui, allô, bonjour, monsieur.
4: Oui, bonjour.
3: Vous êtes bien monsieur Brochet?
4: Oui, c'est ça, je suis monsieur Brochet.
3: Je suis heureux de vous avoir à l'autre bout de la ligne.
4: C'est malin, ça, comme blague, c'est vraiment nul.
2: Ah, ça, monsieur, je suis entièrement d'accord avec vous. Hein. Je suis désolé, c'est tonton de Radio Junior qui a voulu faire un canular téléphonique. Et c'est vrai, c'est nul, tonton. On s'excuse, monsieur.
4: Ouais, bah, recommencez pas, hein.
3: Pourtant, moi, je trouvais que c'était fandard comme blague.
2: Non, tonton, c'est nul. C'est nul, c'est nul, c'est nul. Monsieur le directeur, on va retravailler pendant le disque qui va suivre. Et on vous promet, ça sera meilleur juste après.
5: Et on en profite durant ce Planète Junior pour adresser un petit coucou amical à tous les Belges qui nous écoutent. Et d'ailleurs, on va écouter un digne représentant de votre pays en la personne d'André Borbé.

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3: Bienvenue, c'est Planète Junior qui débute, ça va bien tonton?
4: Oui, ça va très bien, je te remercie, j'espère vous aussi les juniors que vous avez la patate, que vous êtes en pleine forme. Voilà, voilà.
3: T'es sûr que t'es dans l'émission là, je te sens pas?
4: Bien sûr que je suis là, et j'ai bossé aujourd'hui et crois-moi que ça va être du très très gros dossier. Parce qu'au sommaire de notre émission, il va y avoir, comme d'habitude, des choses succulentes et de l'excellente musique à se tartiner entre les oreilles.
3: Ah oui, ça c'est vrai qu'au niveau de la musique, aujourd'hui on a fait très fort.
4: Ah, on est sélectionné que le meilleur du meilleur pour vous. Que la crème de nos artistes préférés.
3: Bah, ça c'est vrai, de ce côté-là, ça a été très bien.
4: Et au niveau des rubriques, c'est pareil, hein, et sans compter qu'aujourd'hui, hein, je me suis fendu de quelques blagues. À ne pas piquer les hannetons, comme on dit, vous allez m'en dire des nouvelles.
3: Ah, alors ça, c'est ça m'inquiète, tonton. Vois-tu que tu as préparé des blagues?
4: Mais attends, Déjà, c'est gratuit, sans aucune obligation d'achat. Et vous allez voir, mesdames, mesdemoiselles, messieurs, que de tester mes blagues, c'est aussi les adopter.
3: Tu t'emportes un peu, là, je pense, tonton.
4: Attends, tu vas voir. Je vais vous en faire comme ça un petit échantillon. Et là, vous ne pourrez plus vous en passer. Tiens, par exemple, Fabrice, tu connais l'histoire de Paf le chien?
3: Je crois bien que oui, mais enfin bon, je vais te dire non, sinon ça te foire le truc.
4: Ouais, alors, tu connais l'histoire de Paf le chien?
3: Non, je ne connais pas, tonton.
4: Eh ben, c'est Paf le chien qui traverse la route et puis Paf le chien.
3: Non, s'il vous plaît, messieurs, dames, ne riez pas, cautionnez pas des choses comme ça, il va recommencer.
4: Je vais m'en priver. Tiens, par exemple, Fabrice, tu connais l'histoire de Poum l'éléphant?
3: Non.
4: C'est Poum l'éléphant qui traverse la route et Poum la voiture.
5: C'est drôle.
6: Je suis Ariana Grande.

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1: C'est à l'âge de 9 ans qu'il achète son premier magnétophone. Il pratique alors des montages avec des voix, de la musique, des bruitages qu'il prend par-ci et par-là, notamment à la radio. Stéphie qui se passionne pour le son et plus particulièrement pour la chanson.

0: du poulailler. La nature,
1: les news. Voilà, chers amis, ce que vous venez d'entendre, ça s'appelle un jingle. Et voici maintenant un indicatif.
2: Ça, c'est bien, tonton, c'est de la précision.
1: Ah, mais attends, je suis, comme je te le répète à chaque fois, un grand professionnel de la radio.
2: Très bien, mais c'est quoi alors en fait un jingle ?
1: Eh bien, c'est une ponctuation sonore, musicale, ou anciennement appelée en radio un sonal, et c'est ce qui différencie, qui marque la radio.
2: Mais j'ai rien compris, mais c'est pas grave. Et ça s'écrit comment, jingle ?
1: J comme Jean, I comme Isidore, N comme Noémie, G comme Gérard, L comme Louis, et E comme Étienne.
2: Voilà, on aura été complet. Bon, on va pas y passer non plus la nuit, hein, tonton.
1: Non, d'autant plus que j'ai des choses très intéressantes à vous raconter, chers amis. Puisque voici le moment que vous attendez toutes et tous avec impatience, la news à tonton. Alors, là, aujourd'hui, je vais vous parler d'un artiste albanais qui vit donc en Albanie, qui réalisait le plus grand portrait du monde. Ce monsieur s'appelle Semir Strati et il est donc entré récemment dans le livre Guinness des records pour avoir réalisé le plus grand portrait au monde. En l'occurrence, il s'agit de celui de l'artiste Léonard de Vinci. Voilà, et ça s'est passé à Tirana. Et c'est où Tirana ?
2: Ça, je le sais, tonton. C'est en Albanie.
1: Ben, forcément. Un Albanais, Tirana, Albanie, etc., etc. Enfin bon, toujours est-il que ce monsieur Semir Strati a utilisé plus de 500 000 clous pour faire une toile de 8 mètres carrés qui représente un portrait en 3 dimensions de Léonard de Vinci, soit le plus grand portrait au monde jamais réalisé. La réalisation de cette mosaïque a été filmée et contrôlée par des spécialistes pendant 24 jours durant lesquels M. Semir Strati a travaillé à raison de 14 heures par jour.
2: Ah ouais, non mais là, ça va pas, tonton.
1: Mais pourquoi ?
2: Parce que ce monsieur ne respecte pas la législation en vigueur qui est de 35 heures par semaine. Là, c'est 14 heures par 24 jours. Non, ça, je suis pas d'accord. Il va y avoir des heures sup à payer, etc., etc.
1: Eh ben, ça me fait marrer quand tu parles comme ça. On croirait le directeur de Radio Junior. Tiens. Bon, je ne sais plus où j'en étais. Voilà, je ne sais plus. Mais enfin, bon, toujours est-il que ce tableau, voilà, a été réalisé et c'est un record du monde.
2: Très bien, tonton. Autre chose à ajouter ?
1: Oui, autre chose. J'ai un petit message. Je voudrais passer un message. Alors, je l'ouvre, hein, parce que, comme je n'ai pas retenu tout ça, à Sylvie qui m'a envoyé un petit mail, à Franck et à David qui habite du côté de Manosque et qui m'envoie des messages très sympathiques par email. Donc, vous pouvez continuer de m'écrire et je vous embrasse très fort.
2: C'est tout, tonton ?
1: Bah, et c'est tout, c'est pour ça que j'ai laissé la musique. Maintenant, vous pouvez faire ce que vous voulez de l'antenne. J'ai fini avec ma news à tonton.
3: Ne bougez pas, après la pub, on revient avec ça. Bonjour.

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0: Fabrice.
1: Planète Junior, qui continue dans ta radio, et on voulait vous parler d'une BD qui s'appelle Kid au premier sommet des animaux de Gwenaëlle David aux éditions Helium. Alors les juniors, on plante le décor. Nous sommes en 2030. La planète est en proie aux catastrophes climatiques. Le premier sommet des espèces est organisé par la jeune Kid qui doit réaliser un reportage sur le sujet. Un événement va obliger tous les participants à faire preuve d'entraide. Ah oui, on va pas en dire plus. Voici l'histoire de Kid au premier sommet des animaux de Gwenaëlle David aux éditions Helium. Alors, t'en as pensé quoi, toi, Fabrice ?
2: Eh ben, je trouve que l'humour est très présent. Ça aborde quand même des thèmes importants, sérieux. La lecture est tout de même un peu difficile, selon moi, et je déconseillerais cette BD au moins de 11 ans. Et toi, tonton ?
1: Ah ben, moi, ça m'a fait carrément voyager. J'ai découvert des animaux que je ne connaissais pas, des espèces aussi, et que des animaux gentils. Voilà. Et puis, bien entendu, cette BD m'a permis de réfléchir sur la situation du climat actuel, qui est quand même pas jojo, comme on dit. Oui, qui est pas joli, tonton. Voilà, en tous les cas, on vous conseille cette BD, les juniors, que vous pouvez retrouver dans votre librairie, en ligne. Bref, ça s'appelle Kid au premier sommet des animaux de Gwenaëlle David aux éditions Helium. Tonton, le garçon que nous allons accueillir, les filles en sont complètement dingues.
3: Tu veux parler de moi ?
2: Non, non, non, pas de toi. Je veux parler d'un chanteur anglais qui s'appelle Harvey.
3: Harvey ? Eh ben, je suis Harvey qui soit là, moi.

0: C'est samedi, les juniors.
1: Ben oui, ben c'est le week-end, on est là, les doigts de pied en éventail. Un petit peu à, comment on dit ?
2: À glandouiller.
1: Ben non, on ne doit pas dire ça, à briquer. Voilà, à briquer, on fait un break, c'est joli. Et aujourd'hui, comme on est samedi, c'est sushi.
0: Bravo, tonton. Tous les jours de la semaine, un menu complet grâce à tonton. Allez, un autre menu, celui que vous nous laissez sur la boîte vocale de Radio Junior. 0-951-745-745. Je répète, 0-951-745-745.
1: Simplement le coût d'un appel local, gratos depuis les box, les forfaits limités, etc., etc.
0: Et là, eh bien, vous nous parlez tout ce dont vous voulez, les juniors. Et d'ailleurs, on va vous écouter.
3: Salut, c'est Joël. Alors, j'appelle d'où Martinique. Et au fait, c'est la première fois que je découvre Radio Junior. 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À l'heure actuelle, c'est le soir, c'est la nuit, donc je dis bonsoir et bonjour pour la journée. Alors, à plus.
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1: C'est la suite de ce Planète Junior avec tout de suite vos questions.
2: Enfin, vos.
1: Comment tu enjolives le truc? Comment tu grandis le business, toi, mon gars? Vos questions, il y en a une. Enfin, oui, il y a plusieurs questions qui nous sont posées, on en sélectionne une.
2: Ouais, parce que sinon, on va y passer l'heure.
1: C'est pas possible, tonton, toujours en train de me reprendre. Tu peux pas me lâcher, un peu me laisser vivre. Me laisser respirer?
2: Je te retiens pas, tu peux partir.
1: Ah bah t'attends que ça de prendre ma place, toi, hein.
2: Eh oui, c'est vrai.
1: Alors, une question. Je vous rappelle d'ailleurs que vous pouvez nous envoyer toutes vos questions par mail depuis notre site, le www.radiojunior.com, ou alors depuis notre standard téléphonique.
2: Oui, qui est à votre disposition 24 heures sur 24, 7 jours sur 7. On vous rappelle tout de suite le numéro, chers amis Junior Note. C'est le 0951 745 745.
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1: Alors, nous avons Manon qui habite Villeurbanne, ça se trouve en périphérie de Lyon, en Rhône-Alpes, et elle nous demande si on peut réviser ou bien retenir ses leçons en dormant. Eh ben non. Non, c'est clair, net et précis.
2: Ah oui, non, tu pour mémoriser, comprendre, retenir toutes tes leçons, toutes les informations qu'elles contiennent, il faut, ma chère Manon, que tu sois éveillée, réveillée, parce que ça sert à rien d'enregistrer, par exemple, tes leçons sur un magnétophone sur ton ordinateur et de les écouter pendant ton sommeil en espérant les retenir. Non, ça va t'empêcher de dormir. Et attention, car le sommeil est très important, les juniors. Bah oui, en effet, le sommeil permet à votre cerveau de bien se reposer pour fonctionner correctement la journée et assimiler ainsi toutes les connaissances et les choses que vous pouvez apprendre durant votre journée.
1: J'ai l'impression, tonton, que toi, tu dois manquer de sommeil.
2: Ah bon, pourquoi tu dis ça?
1: Non, je sais pas, parce que tu parlais d'un cerveau qui fonctionne correctement. J'ai l'impression, mais ce n'est qu'un avis personnel, que le tien a quelques soucis de fonctionnement et qu'il faudrait peut-être remettre de temps en temps un petit peu d'huile dans les rouages ou resserrer les boulons.
2: T'es bien placé pour me dire ça. Bon, alors où j'en étais? Voilà, tu me trouves, je sais plus. Voilà, il m'énerve, je ne sais plus où on en est. Voilà. Donc, je vous disais, les juniors, et Manon en l'occurrence, qu'il faut, eh bien, un repos de qualité, car c'est essentiel. Alors, ça sert à rien. Par contre, ce que vous pouvez faire, hein, et ce que tu peux faire, Manon, c'est lire un petit peu tes leçons le soir, sans pour autant y passer des heures, mais comme ça te permettra la nuit de mieux mémoriser. Ça, oui, c'est utile.
1: Et quelques informations pratiques, tonton, sur le sommeil.
2: Ah bah oui. Alors, les juniors, sachez que, par exemple, vous qui êtes âgés de 6 à 11 ans, eh bien, vous avez besoin d'une moyenne de 10 à 11 heures de sommeil par nuit. Et à partir de 11 ans jusqu'à l'âge adulte, eh bien, il faut dormir entre 9 et 10 heures.
1: Même si c'est vrai qu'on a remarqué d'ailleurs, selon certaines statistiques, que les gens maintenant dorment de moins en moins.
2: Ah oui, c'est vrai. C'est vrai, mais ça c'est dû au stress, c'est dû à la vie, la nouvelle vie, tout ça qui nous empêche de dormir, et puis surtout aux soucis. Bon ben moi je crois que j'ai du retard dans le sommeil, on va mettre un petit peu de zik mon gars, et puis je vais aller me piquer un roupillon.
1: Ah ben vas-y tonton, te gêne pas, fais comme chez toi.
2: C'est une jeune fille très talentueuse, puisqu'elle a appris le piano en autodidacte.
1: Ça veut dire qu'elle a appris toute seule.
2: Exactement, à partir de l'âge de 4 ans, elle a commencé à jouer comme ça sur le piano de ses parents, Lady Gaga.

0: Bah, qu'est-ce que tu fais, tonton ?
1: Eh ben, je siffle la fin de l'émission, c'est bien ce que tu m'as dit, c'est fini ?
0: Oui, mais c'est fini, mais attends, tu te prends pour un agent de la circulation ? Ou un moniteur de sport ?
1: Non, mais attends, je préfère prévenir tous les juniors. Mesdames, mesdemoiselles, messieurs, les radio-auditeurs, c'est fini ! Voilà, aujourd'hui vous avez été sympathiques, je n'ai pas distribué de carton jaune ni de carton rouge, je n'ai puni personne, vous avez été de bons auditeurs, mais là, faut pas rester là. Faut y aller maintenant.
0: Bah, c'est pas à eux de partir, c'est à nous déjà, tonton, le... Hein, l'émission est finie, il y a d'autres choses sur Radio Junior, heureusement il n'y a pas que nous d'ailleurs. Et sinon, on s'en lasserait. Et on va rentrer peut-être à notre maison.
1: Oui, bah avant de rentrer à la maison, on a un débriefing de l'émission à faire dans notre bureau avec toute l'équipe.
0: Oui, ça c'est vrai. Un débriefing, pour ceux qui ne parleraient pas couramment en termes techniques de radio, c'est une réunion, hein. C'est après. Vous savez, on voit ce qui a été bon, ce qui n'a pas été bon. Et à chaque fois, c'est bizarre. Dans ce qui a été bon, on parle toujours de moi.
1: Oui, dans ce qui n'a pas été bon, on parle de moi. Je ne sais pas pourquoi. Peut-être qu'un jour, ça changera.
0: Non, ça, je ne crois pas, tonton. Enfin, on vous embrasse très fort. On vous remercie d'avoir été aussi nombreuses et nombreux à nous écouter. Et on vous donne rendez-vous très prochainement sur l'antenne de Planète Junior.
1: Salut tout le monde et portez-vous bien.

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2: Bonjour, je m'appelle Valisa. Je voudrais faire une dédicace sur une chanson de Nika Costa. C'est pour tous les juniors, pour toi, pour moi et les bons souvenirs. Merci, au revoir.

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fais une dédicace pour Olivier, la première chanson de City Enter. Merci, au revoir.

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0: maman.
1: Bonjour, c'est Clarissa. Bon, c'était pour vous dire comme quoi Radio Junior c'est super. Et je voulais faire une dédicace. Après les mini-stars, s'il vous plaît. La chanson que vous voulez. Merci.

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Je voudrais faire une grosse dédicace à Elodie. Donc, je voulais dire, je l'aime très très fort. Donc, dédicace à tout le monde. À tout le monde. Et je voulais dire, donc, mon coup de cœur, c'est James Blunt, Goodbye My Lover. Et j'aimerais bien qu'il soit passé à l'antenne. Donc, voilà, dédicace à toute l'équipe de Radio Junior. Je vous écoute tout le temps, toute la journée, tous les soirs. Donc, voilà, j'espère que vous passerez la musique que j'aime bien. Au revoir, bisous.

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Ouais, salut, c'est Montgomery, c'est pour faire une dédicace à ma copine. C'est une dédicace en fait Nirvana, le morceau Thin Black Streets. Merci, gros bisous.

Allô, bah, je voulais laisser une dédicace pour. Je voulais dédicacer le morceau Akon Lonely, de, parce que je kiffe trop ce morceau. Puis, puis je voulais dédicacer à Sarah, que j'adore, et aussi à Michael, qui est un de mes meilleurs potes, que voilà, vous me manquez tous les deux. Voilà, c'était Théo, 12 ans, de Paris.

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mesdemoiselles, messieurs, veuillez baisser vos enceintes exceptionnellement, car j'ai envie de me lâcher. Oui, ça y est, c'est parti, je me lâche. Oh, oh, oh, oh. Ah, vous avez prévenu que ça allait être très violent. Tiens, pas plus violent que ça.

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2: Yes, sir.
1: Avec DJ Scalpa, Magic System, Soprano.

0: choisissez alors.
1: Mal ça. C'est dans les titres que je préfère. S'il vous plaît, ne faites pas trop de bruit, car personne ici à Radio Junior ne sait que je suis là. Je suis en quelque sorte un animateur pirate.
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1: ne me voit, ne m'entend. D'ailleurs, je me déplace à la vitesse de la lumière. 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

bonne chose à vous glisser entre les oreilles. 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

0: Télé pour venir nous rejoindre ce soir, comme vous l'êtes d'ailleurs de plus en plus nombreux depuis quelques semaines. Pour vous récompenser, je vous ai gâté. Écoutez-moi ça.
1: Et c'est reparti.

0: Oh, ça me plaît, ça me plaît. Oh, je sens le rythme qui monte, pas vous? Et j'ai répété toute la semaine pour ce superbe patron.
1: Michael
0: Jackson n'a qu'à aller se rhabiller. Et regardez, je sais même faire ça.

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0: J'espère
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0: excellente soirée à l'écoute de la Super Boum Boum
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0: Et maintenant, écoutez, je ne sais pas, vous préférez, tenez, regardez celui-là ou celui-là. Ah, vous ne savez pas non plus, vous n'avez que l'embarras du choix. Eh bien, écoutez, alors, on va faire...

603, 604, 605, 606, 607, 608, 609, 610. Voilà, le compte y est. Je vous avais pas vu, vous êtes là. Justement, je finissais de compter tous mes disques. Et pour continuer, on va mettre, donnez-moi un numéro. Voilà.

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0: J'espère que vous avez remarqué ma nouvelle tenue. Un t-shirt de tout. Regardez, même les chaussures, ce sont des chaussures de sport dernier cri.
1: Comment?
0: J'en entends certains me dire que ce n'est que de la radio.

0: pas.
1: J'ai pris les commandes de la super boom. On va écouter plein de bonnes choses. Comme par

J'espère que vous vous amusez bien, c'est le week-end. Alors on en profite pour se laisser aller, s'éclater et danser sur les titres préférés. Jusqu'à minuit, nous avons la permission. Et c'est la sûre.

0: fête soit complète
1: ce soir.
0: Quand j'ai installé dans le studio des lasers, stroboscopes et toutes les lumières possibles inimaginables. D'ailleurs, si vous voulez prendre vous aussi des couleurs, approchez-vous un petit peu de vos enceintes. Un tout petit peu plus. Voilà. Ne bougez plus, je vais en profiter pour prendre une photo souvenir. Parfait. Je vais la développer pendant le disque qui va suivre.

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avoué, n'est-ce pas que ce soir, je vous gâte? Allez, rafraîchissement pour tout le monde.

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1: Aujourd'hui, je suis de très bonne humeur. La la la la la la. Je m'amuse bien.
2: Et vous ?
1: Je dois vous avouer que cette semaine, j'ai rencontré une fille. Ce que je veux vous dire, c'est un secret entre vous et moi. Je suis amoureux. D'ailleurs, je lui dédicace tout particulièrement ce disque.
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reçu beaucoup de lettres, surtout de garçons, qui me demandaient pourquoi je ne passe jamais de slow dans la super super boom. Vous voyez venir, vous les malins, vous voulez draguer les filles, ça serait trop facile. Et puis, si je passais des slow, il n'y a jamais personne qui m'inviterait à danser, alors...

j'ai un faible bien particulier pour ce titre. Allez, maintenant on va changer radicalement de genre. Place à l'accordéon. Hé, ne partez pas en courant. Je plaisantais. Oh, revenez. Hé, revenez. Écoutez, ça c'est mieux, non ?

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0: J'espère que vous avez remarqué ma nouvelle tenue. 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Regardez, même les chaussures, ce sont des chaussures de sport dernier cri.
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0: J'en entends certains me dire que ce n'est que de la radio.

0: Je vous préviens, j'ai des yeux partout.
1: Oui.
0: Je vous ai vu, vous, là-bas.
2: Vous n'avez pas encore dansé. Comment ça? On va y remédier tout de suite. Tenez, si avec ça, vous n'avez pas les doigts qui vous dérangent, rentre chez moi.

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mesdames, mesdemoiselles, messieurs, veuillez baisser vos enceintes exceptionnellement, car j'ai envie de me lâcher. Oui, ça y est, c'est parti, je me lâche. Oh, oh, oh, oh. Ah, vous avez prévu que ça allait être très violent. Tiens, pas plus violent que ça.

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bonnes choses à vous glisser entre les oreilles. Comme, par exemple, ce disque qui est l'un de

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1: Coucou! 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Regardez, je suis là! Oh! 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Ma mission, c'est de vous faire danser jusqu'à minuit! 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

0: rejoindre ce soir, comme vous l'êtes d'ailleurs de plus en plus nombreux depuis quelques semaines. Pour vous récompenser, je vous ai gâté. Écoutez-moi ça.
1: Et c'est reparti.

Ça me plaît. Oh, je sens le rythme qui monte, pas vous. Et j'ai répété toute la semaine pour ce superbe patron. Michael Jackson, Nakal et Zravillé. Et regardez, je sais même faire ça.

0: la soirée avec nous.
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1: J'espère
2: que vous passez une
1: excellente soirée à l'écoute de la Super Boom Boom Radio. Et maintenant, écoutez, je ne sais pas, vous préférez, tenez, regardez celui-là ou celui-là.
2: Ah, vous ne savez pas non plus, vous n'avez que l'embarras du choix. Eh bien, écoutez, alors, on va faire plouf, plouf, plouf.
1: Ce sera toi que l'on écoutera.
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0: c'est fini pour ce soir, la super
1: Mais ça reprendra
0: dès samedi prochain, 20h.

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3: J'en ai profité d'aller chercher quelques œufs au fond du poulailler pour vérifier quelque chose. Depuis le temps qu'on me le disait que les poules n'avaient pas de dents. C'est effectivement vrai. Et j'ai regardé sur le canard et le pigeon. Eux aussi n'ont pas de dents. Eh ben, les poules, vous savez, elles mangent des graines ou bien encore des vers de terre qu'elles avalent directement et pour lesquels elles n'ont pas besoin de dents. Un jour, si tu demandes à l'un de tes copains, par exemple, de te prêter un disque et qu'il te répond « Ah, bah je te le prêterai quand les poules auront des dents », ça veut dire qu'il n'a pas du tout envie de te le prêter. Un bon conseil, va plutôt acheter ce fameux disque. En effet, quand les poules auront des dents et « à la cinglinglin » sont deux expressions qui veulent dire exactement la même chose, c'est-à-dire « jamais », au grand jamais, ou si vous préférez « if you prefer » en anglais. Never.
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1: Waouh. Mais qui est cet homme? Est-ce un Baghdadi? Je ne l'ai jamais vu ici. Serait-ce un prétendant pour la princesse?